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2: 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Radio France Internationale et le journal de Gaët en plein air. Bonjour.
3: Bonjour Edouard, bonjour à tous.
2: Condamné, mais candidate.
3: Une journée riche en annonces hier en France. D'abord celle de la justice. Marine Le Pen reconnue coupable en appel de détournement de fonds européens, comme en première instance. Sauf que sa peine d'inéligibilité a été allégée, rendant possible sa candidature à la présidentielle de l'an prochain, ce qu'elle a officialisé dans la soirée. On y revient dès le début de cette édition, mais aussi dans une édition spéciale, juste après le journal de 7h, heure de Paris. L'actualité, c'est aussi ces nouvelles frappes au Moyen-Orient, des frappes iraniennes au Koweït et à Bahreïn, après des attaques américaines dans la République islamique les plus intenses de ces derniers jours, et ce malgré le protocole d'accord signé entre les deux pays. Dans ce journal, on va revenir aussi sur la tournée africaine du chef de la diplomatie russe, Sergueï Lavrov, Addis Abeba hier, Niamey aujourd'hui. Et puis l'Argentine a eu très chaud hier en huitième de finale de la Coupe du Monde masculine de football. Longtemps menée au score par les Égyptiens, les tenants du titre ont finalement renversé le match. Pour atteindre les quarts, ce sera contre la Suisse, tombeuse elle de la Colombie. Pour la France, la renaissance, c'est le slogan de campagne de Marine Le Pen, candidate du Rassemblement National pour la présidentielle de l'an prochain en France. Elle l'a elle-même dévoilé dans la soirée, juste après s'être lancée dans la course à l'Élysée lors d'une interview sur le plateau de nos confrères de TF1. Une candidature qui n'était pas certaine, la justice aurait pu l'en empêcher, mais non, car hier, la Cour d'appel de Paris a rendu son jugement dans l'affaire au Parlement européen des assistants parlementaires du Front National, l'ancêtre du RN. Et si Marine Le Pen, comme d'autres cadres de son parti, a été reconnue coupable de détournement de fonds, condamnée à 3 ans d'emprisonnement, dont un sous bracelet électronique et à 100 000 euros d'amende, eh bien sa peine d'inéligibilité, prononcée en première instance, a elle été allégée. 45 mois, dont 15 fermes, 15 mois déjà purgés, et Marine Le Pen a vite fait le calcul, elle est à nouveau éligible, et elle compte bien en profiter. Retour sur sa prise de parole sur TF1 avec Victorien Villaume.
4: Une parole qui était très attendue depuis le petit séisme de la mi-journée lorsqu'on a appris que la justice permettait finalement à Marine Le Pen de se présenter. Mais allait-elle le vouloir alors qu'elle a été condamnée en appel à porter un bracelet électronique et qu'elle avait annoncé ces derniers mois qu'elle ne pourrait pas faire campagne dans de telles conditions? Marine Le Pen, ce mardi soir, a trouvé son argument.
5: Comme j'ai la possibilité de faire un pourvoi en cassation, ce qui n'était pas obligatoirement le cas des autres hypothèses, et que le pourvoi en cassation suspend les effets de l'arrêt, je ferai donc campagne sans bracelet électronique.
4: La chef de file du RN affirme donc que malgré sa condamnation en appel, elle est en capacité de se présenter pour la 4e fois à l'élection présidentielle.
5: Je n'ai pas hésité à partir du moment où ma peine d'inéligibilité est purgée. Alors je veux aller au bout, comme tout justiciable d'ailleurs, a le droit de le faire pour pouvoir défendre précisément mon innocence dans ce dossier.
4: Marine Le Pen balaye aussi d'un revers de main le fait que cette condamnation en appel puisse perturber la campagne, estimant que les Français auront le dernier mot.
3: Et c'est aussi l'avis de son allié Éric Ciotti qui voit dans cette candidature une bonne nouvelle pour la démocratie française. Il est sain que ce soit aux Français de trancher et non aux juges, a réagi pour sa part une autre voix de l'extrême droite, Éric Zemmour. Le secrétaire général du parti Les Républicains, Othmane Nasrou, accuse lui Marine Le Pen de prendre la démocratie en otage et de fragiliser les institutions. À gauche, les limites de la décence et du bon sens sont dépassées, estime quant à lui le député François Ruffin. Cette condamnation doublée d'une candidature à la présidentielle, on va en reparler longuement ce matin sur RFI, dans le journal de 7h, heure de Paris, avec notre correspondant à Bruxelles pour voir un petit peu les réactions européennes. Quelques minutes plus tard, édition spéciale avec Andréane Mellard et le professeur associé à Sorbonne Université, Arnaud Benedetti. Le député et porte-parole du Rassemblement National, Julien Audoul, sera lui notre grand invité ce matin. Rendez-vous à 8h20. Le Koweït annonce que ses défenses aériennes sont en train de repousser des attaques de missiles et de drones. L'Iran annonce frapper là-bas des bases américaines. Même chose à Bahreïn. Le tout après d'autres frappes américaines. Cette fois, dans la soirée, elles ont été assez intenses en Iran. Plus de 80 cibles visées selon Washington. Le tout alors qu'un accord de cessation des hostilités avec Téhéran est toujours censé être en vigueur et qu'officiellement les discussions techniques se poursuivent. Correspondance à Washington de Vincent Souriau.
6: l'intensité des frappes, d'après le commandement américain, 5 à 6 fois plus violente que les précédents bombardements qui ont visé l'Iran depuis la signature du protocole d'accord entre les deux pays. Les États-Unis ont tiré sur des systèmes de défense anti-aérien, des postes de contrôle, des batteries antimissiles et détruit plus d'une soixantaine de bateaux légers le long des côtes iraniennes, autour des localités de Bandar Abbas, de Sirik et sur l'île de Keshm qui borde le détroit d'Ormuz. Une partie de ces objectifs avait déjà été pris pour cible pendant la guerre, mais une source américaine indique au Wall Street Journal que l'Iran a depuis été capable de reconstituer la majorité de l'arsenal militaire qui se trouvait sur place. Il s'agit d'une riposte aux attaques iraniennes qui ont visé ces derniers jours 3 navires de commerce immatriculés dans le Golfe. Les États-Unis maintiennent que le cessez-le-feu tient toujours, mais ces opérations militaires sont de loin les plus importantes depuis que Donald Trump s'est engagé à de véritables négociations avec le régime iranien. Vincent Souriau, Washington RFI.
3: Donald Trump qui est à Ankara au sommet de l'OTAN qui se poursuit aujourd'hui dans la capitale turque. Et à son arrivée hier, le président américain a eu droit à un accueil très chaleureux dès sa sortie d'avion où l'attendait son homologue turc Recep Tayyip Erdogan. On verra si c'est aussi chaleureux tout à l'heure lors de son entretien avec l'Ukrainien Volodymyr Zelensky, lui aussi présent au sommet et qui cherche à obtenir de ses alliés davantage de moyens de défense antiaérienne pour faire face aux attaques russes. Il y en a eu de nouvelles cette nuit avec des explosions entendues à Kiev mais aussi à Kharkiv. Les autorités font état de blessés. Sergueï Lavrov attendu à Niamey aujourd'hui, deuxième étape de la tournée africaine du chef de la diplomatie russe, entamée hier à Addis Abeba en Éthiopie, où il s'est notamment entretenu avec le président de la commission de l'Union africaine, Mahmoud Ali Youssouf. L'UA, dont les relations sont tendues avec les pays de l'AES, les trois régimes militaires putschistes du Mali, du Niger et du Burkina Faso, des partenaires privilégiés de Moscou, notamment sur le plan sécuritaire avec la présence des militaires russes de l'Africa Corps. Tout à l'heure, à Niamey, Sergueï Lavrov participera d'ailleurs à la deuxième session des consultations des ministres des Affaires étrangères de l'AES. Mais que cherche-t-il concrètement? On a posé la question à Tatiana Smirnova. Elle est chercheuse associée à l'UQAM, l'Université du Québec à Montréal, et spécialiste des relations entre la Russie et l'Afrique.
7: Ce que cherche Lavrov, c'est désenclaver diplomatiquement les pays de l'AES qui se trouvent en isolement relatif et en rupture, disons, avec les pays de la CEDEAO. Ensuite, Moscou cherche en fait aussi à montrer que c'est pas que le partenaire, disons, militaire ou sécuritaire dans les pays sahéliens, mais aussi elle cherche à peser de manière structurelle sur l'architecture politique africaine. Lavrov cherche à jouer une tentative de faire une sorte de pont entre deux niveaux de légitimité, donc d'un côté l'AES qui s'est construite, voilà, en rupture avec CEDEAO, et de l'autre côté avec l'Union africaine qui reste le cadre continental incontournable. Je pense qu'il y a de l'intérêt quelque part de ces trois pays de sortir de cet isolement-là. Ce dialogue pourrait être tactique, mais stratégique et profond. Pour cela, il faut des changements politiques importants et je pense pas que l'AES est prêt à les assumer.
3: Des propos recueillis par David Bachet. Au Sénégal, c'est un nouveau rebondissement dans le bras de fer qui oppose l'exécutif et la majorité parlementaire à propos de la réforme de la Constitution. Le président Bassirou Diomaye Faye a choisi de saisir le Conseil constitutionnel pour contester l'adoption de cette réforme il y a quelques jours. Une réforme, rappelons-le, qui restreint les pouvoirs du chef de l'État, mais qui renforce ceux de l'Assemblée, dirigée désormais par l'ex-premier ministre Ousmane Sonko. Lui démissionne du Parlement britannique et s'y présente pour être réélu. La tactique de Nigel Farage, le patron du parti d'extrême droite Reform UK, il a annoncé quitter son poste de député pour provoquer une législative partielle dans l'espoir de se faire réélire dans sa circonscription du sud-est anglais, car pour lui, c'est un moyen de laisser les électeurs trancher alors qu'il est mis en cause dans des affaires de dons non déclarés. Les précisions sur ce pari politique depuis Londres avec notre correspondante Emeline Va.
8: Nigel Farage est un homme en colère. Après le système et après la presse qu'il accuse d'être la marionnette politique d'un aristocrate condamné pour escroquerie. Le député d'extrême droite, en popularité croissante dans les sondages, est déjà visé par une enquête parlementaire pour entorse aux règles de transparence.
9: Je n'ai rien fait de mal, je n'ai pas enfreint la loi, je n'ai pas détourné d'argent public. Les règles sont instrumentalisées à des fins politiques.
8: et afin de le discréditer, selon lui. Influenceur sur les réseaux sociaux, présentateur d'une émission de télévision, le député de Clacton refuse d'être jugé par les médias.
9: Je vais démissionner de mon siège de député de Clacton, déclenchant ainsi une législative partielle. J'ai décidé que c'était aux habitants de Clacton de juger mes actions. C'est l'occasion de faire un bras d'honneur au système et de leur dire franchement d'aller se faire voir. Je me présenterai à cette législative partielle pour continuer la révolution politique que nous avons enclenché.
8: Le coût moyen d'une élection partielle pour le contribuable dépasse les 250 000 euros. Émeline Van Londres, RFI.
3: Les émissions de gaz à effet de serre ont nettement baissé en France au premier trimestre. C'est ce que nous apprend ce matin le CITEPA, l'organisme chargé d'établir le bilan officiel des émissions françaises. Elles ont donc baissé. Elles se grâce au recul des consommations de chauffage l'hiver dernier. C'est une bonne nouvelle, dit la ministre française de la Transition écologique. Mais il ne faut pas, ajoute-t-elle, relâcher nos efforts. La Suisse en quart de finale d'un mondial masculin de football. Ce n'était pas arrivé depuis 1954, mais la Nati, c'est le surnom de l'équipe, s'est qualifiée hier soir en battant la Colombie au tir au but. Prochain adversaire des Suisses, l'Argentine, qui s'est fait très très peur contre l'Égypte. Les tenants du titre étaient même menés 2-0 jusqu'à la 78e minute. Puis tout s'est inversé, 3 buts inscrits et les Argentins l'ont emporté 3-2 dans les toutes dernières minutes d'un match assez irrespirable pour les supporters. Reportage à Buenos Aires de Caroline Vic.
10: Troisième but, écrit de soulagement pour ces Argentins réunis dans un bar de Buenos Aires, Lautaro.
11: Je suis très euphorique, on ne pensait pas qu'ils allaient pouvoir gagner, mais l'équipe argentine a du cran et elle vient de le démontrer à l'Égypte. Je suis très content et ému de ce triomphe.
10: Et au milieu des Argentins qui dansent et libèrent le stress, Estanislao, lui, est encore assis, sous le choc et les larmes aux yeux.
12: On était morts, j'étais en plein désarroi. À un moment, je pensais qu'on était éliminés. Je ne réalise toujours pas. Déjà, pouvoir faire match nul, ça m'a paru fou. Mais alors, gagner sans prolongation, que l'Argentine joue son meilleur jeu au pire moment, je n'arrive pas à le croire.
10: Un match épique avec un Lionel Messi un peu éteint au début et un pénalty raté, mais une équipe qui n'a jamais cessé de lutter. Fernanda.
13: Je voulais m'en aller à un moment parce que j'étais très nerveuse. Mais il faut toujours y croire. Jusqu'au coup de sifflet final, le match n'est pas terminé. C'est ça qui est beau dans le mondial. Et même si Messi n'a pas beaucoup brillé, on a vu une équipe solide. Et c'est ça que je voulais voir.
10: Et après la souffrance, la fête, en attendant les quarts de finale pour l'Argentine, dimanche prochain contre la Suisse. Caroline Vic, Buenos Aires, RFI.
3: Et pas de match prévu ce mercredi. Repos pour tout le monde avant le début des quarts de finale demain. La France affrontera le Maroc. Vendredi, Espagne-Belgique. Puis le lendemain, Norvège-Angleterre. Et enfin donc, cette Argentine-Suisse dont on parlait. Pas de repos par contre sur le Tour de France. Pas encore. Cinquième étape aujourd'hui. Un petit peu moins de 160 km entre Lannemezan et Pau. Hier, c'est le Norvégien Torstensen qui s'est emparé du maillot jaune en ne prenant pourtant que la 8e place d'une épreuve remportée par le Danois Mats Pedersen. Il est 6h13 à Paris.
14: Gaëtan Plenet.
3: Le retour de l'actualité africaine dans 17 minutes.
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3: Andréane Mélard.
2: Et Gaëtan Plenet pour le journal. Bonjour Gaëtan.
4: Bonjour Andréane, bonjour à tous.
2: Marine Le Pen, condamnée.
4: Mais candidate pour la présidentielle française de l'an prochain. Et elle lance officiellement sa campagne, on en parle dans un instant. Et puis on vous emmène dans son fief d'Hénin-Beaumont, dans le Nord. Certains se réjouissent là-bas, d'autres auraient franchement préféré Jordan Bardella. Des frappes iraniennes cette nuit au Koweït et à Bahreïn. Une riposte de la République islamique après d'autres frappes américaines, celle-ci. L'Ukraine aussi, frappée cette nuit par la Russie dans plusieurs régions du pays. On va parler de la tournée africaine du chef de la diplomatie russe, Sergueï Lavrov, entamé hier en Éthiopie, de la Colombie, où le président élu dénonce une volonté de coup d'État de la part de l'actuel chef de l'État. La Colombie, éliminée de la Coupe du Monde de football, tout comme l'Égypte, la Suisse et l'Argentine qualifiées pour l'écart. On en parle dans quelques minutes dans le journal des sports.
2: Un candidat de plus à la présidentielle française de l'an prochain, une candidate en l'occurrence Marine Le Pen, se lance dans la course puisque la justice le lui autorise.
4: La chef de file du Rassemblement National a pourtant été condamnée hier par la Cour d'appel de Paris pour détournement de fonds européens, 3 ans d'emprisonnement dont une année à passer sous bracelet électronique, 100 000 euros d'amende et 45 mois d'inéligibilité, donc 15 fermes. Or, ces 15 mois, elle les a déjà purgés, alors elle pouvait effectivement se présenter, ce qu'elle a fait dès hier soir. Annonçant au passage ce pourvoi en cassation. Bonjour Raphaël Delvolvé.
5: Bonjour Gaëtan.
4: Un pourvoi en cassation qui lui permet de lancer sa candidature sans bracelet électronique et sur le thème du phénix renaissant de ses cendres.
5: Oui, c'était le scénario dont rêvaient ses soutiens et tout était prêt dans les cartons peu après l'annonce hier soir de la candidate sur TF1.
6: Ce soir, je suis candidate à l'élection présidentielle.
5: Très vite, les équipes de Marine Le Pen dégainent une campagne de communication, un site internet pour récolter des dons, un visuel montrant Marine Le Pen les bras ouverts face au Corcovado et un slogan, ouvrez les guillemets, la Renaissance. Le narratif, on le voit venir, le récit de l'insubmersible Marine. Elle survit à tout, dans le privé comme dans le public, résume un proche, ayant en tête une longue liste de tribulations. Voyez plutôt l'attentat contre son père dans sa jeunesse, des échecs politiques majeurs, avec 2 présidentielles loupées, un débat d'entre-deux-tours raté dans les grandes largeurs en 2017, des changements de pied sur l'euro et l'Europe, et des amitiés sulfureuses avec un certain Vladimir Poutine ou encore le Hongrois Viktor Orban. Et viennent donc s'ajouter à cette longue liste, ces 2 condamnations qui n'entament pas sa volonté d'être candidate, malgré avoir longtemps réclamé la probité du système qu'elle dénonce. Marine Le Pen sera bien là en 2027, une campagne dont elle reste dans les sondages la favorite et en donne également le tempo. Preuve en est, dès hier soir, tous ses adversaires se sont positionnés sur sa condamnation. Bien sûr, tout cela n'est pas une garantie de victoire pour autant.
4: Merci Raphaël Delvolvé du service politique. Marine Le Pen candidate et qui annonce déjà le nom de son premier ministre en cas de victoire, Jordan Bardella. Ils sont d'ailleurs en déplacement ensemble tout à l'heure à La Flèche dans la Sarthe, dans le centre de la France.
2: Plus au nord, à Hénin-Beaumont, on attendait bien sûr cette candidature avec beaucoup d'impatience.
4: Oui, cette ville du Pas-de-Calais est le fief électoral de Marine Le Pen qui tentera donc d'accéder aux fonctions suprêmes pour la 4e fois. Là-bas, il y en a qui sont ravis, d'autres un petit peu moins. Reportage de Marie Lecoq.
7: Au Café de la Paix, place Carnot, l'écran de la télévision passe du match de foot au journal de TF1. Pas tout à fait la même ferveur, sauf qu'hier soir, l'invité avait quelque chose de particulier, c'était Marine Le Pen. Et dans une ville où le Rassemblement National est enraciné, c'était un rendez-vous à ne pas manquer. La décision était très attendue, alors quand elle met fin au suspense et annonce sa candidature, c'est le soulagement pour Alain.
8: D'après ce que Marine Le Pen dit et propose, ça apporterait beaucoup de changements.
7: Jean-Louis partage cet engouement, lui aussi votera pour elle en 2027.
9: Je vote Marine Le Pen. De toute façon, si le résultat du tribunal avait été autrement, on votait Bardella.
7: Un tribunal un peu plus clément avec Marine Le Pen qu'en première instance, puisque rien ne lui interdit cette fois d'être candidate. Mais pour Aurélien, ça ne passe pas. Il aurait préféré qu'elle passe le flambeau.
10: Bardella aurait été peut-être plus honnête. C'est dommage, mais l'extrême droite est en train de se couler toute seule.
7: Mohamed, lui, ne votera ni Jordan Bardella, ni Marine Le Pen, encore moins depuis l'annonce de sa condamnation.
11: Il ne faut pas pour se présenter à
3: avoir un casier judiciaire vierge. Si elle gagne, elle gagne, c'est tout. Le peuple aura voulu qu'elle gagne. Mais après, la moutarde, on va tous la manger ensemble.
7: Avec l'intention de se pourvoir en cassation, Marine Le Pen gagne du temps, car tant que la Cour ne s'est pas prononcée, sa condamnation n'est pas définitive et l'exécution de sa peine est suspendue.
4: Un reportage de Marie Lecoq et on en reparle dans un instant avec notre grand invité de la rédaction.
2: Oui, le député et porte-parole du Rassemblement National, Julien Odoul, il sera dans notre studio face à Arnaud Pontus.
4: Une nouvelle hausse des cours du pétrole hier soir sur les marchés américains, ça arrive à chaque coup de chaud au Moyen-Orient. Eh bien, il y en a eu un autre ces dernières heures, peut-être d'ailleurs le plus chaud de ces dernières semaines, à tel point que l'on peut se demander si le cessez-le-feu entre l'Iran et les États-Unis ne serait pas en train de voler en éclats. En tout cas, l'armée américaine a à nouveau frappé la République islamique cette nuit. Puis, quelques heures plus tard, c'est Téhéran qui a revendiqué des attaques contre des installations militaires américaines à Bahreïn et au Koweït. Récit depuis Téhéran de notre envoyé spécial, Sami Boukhalifa.
11: Une nuit sous les bombes dans le sud de l'Iran. Plus de 80 frappes revendiquées par Washington. Principale cible, selon les Américains, des installations militaires à Keshm, Sirik et dans la région de Bandar Abbas sur le littoral du Golfe Persique. À Téhéran, les médias d'État dénoncent une agression américaine mais restent très discrets sur la nature des sites touchés. Attaque, contre-attaque, la République islamique affirme avoir riposté en lançant des missiles et des drones contre des installations militaires américaines au Koweït et à Bahreïn, notamment le quartier général de la 5e flotte à Manama. À l'origine de cette montée des tensions, l'attaque la veille de navires marchands dans le détroit d'Ormuz, attribué à l'Iran. À Téhéran, cette nouvelle séquence était presque annoncée. Une source diplomatique rencontrée hier affirme que Washington viole l'accord de cessez-le-feu, notamment les dispositions encadrant la navigation dans le détroit d'Ormuz. Les incidents maritimes sont la conséquence directe de ces violations, poursuit cette source. Sami Boukhalifa, Téhéran. RFI.
4: Et en plus de ces frappes, Washington a aussi annoncé le rétablissement de ses sanctions économiques sur le pétrole iranien. Rare silence de Donald Trump sur les réseaux sociaux. Il s'est juste contenté de publier une vidéo semblant montrer des explosions sur le sol iranien.
2: Donald Trump qui peut en tout cas compter sur le soutien du secrétaire général de l'OTAN.
4: Les dernières frappes des États-Unis étaient absolument nécessaires, dit-il. Mark Rutte qui l'affirme également. Les États-Unis seraient pleinement engagés dans l'alliance transatlantique, malgré les craintes du contraire depuis plusieurs mois. C'est forcément dans tous les esprits à Ankara où l'OTAN se réunit en sommet depuis hier. Donald Trump y participe et aujourd'hui il doit rencontrer son homologue ukrainien Volodymyr Zelensky qui tentera de s'assurer de son soutien et de celui des autres alliés dans la guerre qu'il oppose à la Russie.
2: Et l'armée russe justement, Gaëtan, a à nouveau frappé l'Ukraine cette nuit.
4: Deux morts, une mère et sa fille de 15 ans dans la région de Mykolaïv dans le sud. Des blessés également à Kiev, à Kharkiv ou encore à Zaporijja, capitale de la région du même nom. Là-bas les combats font rage, la pression russe est forte. Oui, mais l'armée ukrainienne tient quand même ses positions défensives. C'est un reportage de Luc Alazo.
12: Rencontré sur un terrain d'entraînement à l'arrière du front de Zaporijja, cet officier du renseignement militaire résume la stratégie russe à de vaines infiltrations périlleuses et sans succès.
13: Quelques types peuvent essayer de se faufiler à travers les lignes de front, puis être ravitaillés par drones, recevoir de l'eau et ce genre de choses. Mais avant qu'ils aient la possibilité de se regrouper, ils sont souvent ciblés par des drones, par des unités comme la nôtre. Et puis ils sont tués.
12: Pas de triomphalisme pour autant sur une position ukrainienne à quelques kilomètres du front. Le jour se lève à peine. Les hommes sont fatigués, mal équipés. Oleksiy espère percevoir rapidement les premières conséquences des frappes ukrainiennes en profondeur sur les infrastructures russes.
14: Nous essayons de détruire leur logistique parce que la logistique, c'est le nerf de la guerre. Mais ces effets concrets, nous nous attendons à ne les voir que d'ici un ou deux mois.
12: Si la ligne de front reste stable, les civils ne sont pas épargnés. Dans un point de stabilisation médicale aménagé dans une cave d'un village ravagé mais encore récemment habité, ce médecin militaire déplore le ciblage systématique des civils.
15: Ils n'attaquent pas seulement les objectifs militaires, ils détruisent les villes civiles, les infrastructures civiles et les vies civiles. C'est ça la tactique russe. Vous voyez cet endroit ? Ça ressemble à Alep.
12: Alep, ville martyre de Syrie, largement détruite par les bombardements de l'armée russe en marge de la guerre civile. De retour de Zaporijja, Luc Alazo, RFI.
2: Sergueï Lavrov poursuit sa tournée africaine.
4: Le chef de la diplomatie russe est attendu aujourd'hui à Niamey, au Niger, à la deuxième session des consultations des ministres des Affaires étrangères des pays de l'AES. Et avant ça, hier, il est arrivé à Addis Abeba en Éthiopie, un pays qui cherche à diversifier ses soutiens. Correspondance de Marlène Panara.
16: Principal sujet de discussion entre les ministres, la coopération énergétique. En mars, les deux pays ont signé une feuille de route portant sur la création d'une centrale nucléaire en Éthiopie. Un accord stratégique pour Addis Abeba, explique Federico Donnelly, analyste spécialiste de la Corne de l'Afrique au sein du Centre Wilson.
17: Le pays a besoin de davantage d'énergie pour soutenir l'industrialisation, la croissance urbaine et le développement à long terme. L'énergie nucléaire pourrait offrir une source d'électricité stable et réduire la dépendance à l'égard de l'hydroélectricité, vulnérable aux aléas climatiques, mais aussi aux tensions régionales liées à l'eau, comme c'est le cas avec le grand barrage de la Renaissance.
16: La coopération militaire est un autre axe du partenariat entre la Russie et l'Éthiopie.
17: La Russie et l'Éthiopie ont une longue tradition de coopération militaire et ces dernières années, elle s'est traduite par des accords sur la formation, la modernisation technique et la coopération militaro-technique. La Russie a aussi montré sa volonté de soutenir le développement des capacités navales éthiopiennes. C'est significatif car cela renforce Addis Abeba dans son ambition de reconstruire une marine malgré son enclavement, en lien avec son accès à la mer Rouge.
16: Depuis un an, le gouvernement éthiopien revendique régulièrement un accès à la mer via le port d'Asmara, faisant craindre un nouveau conflit avec l'Érythrée. Marlène Panara, Addis Abeba, RFI.
4: Un petit peu plus de 1700 cas confirmés, 580 morts en République démocratique du Congo, dernier bilan des autorités, alors que l'épidémie d'Ebola continue de gagner du terrain. Dans Afrique Économie, dans un petit peu plus d'une heure, on va parler des conséquences économiques de cette épidémie en RDC. C'est un nouveau rebondissement dans le bras de fer qui oppose l'exécutif sénégalais et la majorité parlementaire. Le président Bassirou Diomaye Faye saisit le Conseil constitutionnel pour contester l'adoption il y a quelques jours à l'Assemblée nationale de la réforme de la Constitution. Elle restreint les pouvoirs du chef de l'État et renforce ceux de l'Assemblée.
2: En Colombie, la transition a du plomb dans l'aile.
4: Le président élu, Abelardo de la Espriella, accuse celui qu'il doit remplacer le mois prochain de fomenter un coup d'État. Il ordonne la suspension immédiate du processus de transmission des pouvoirs avec Gustavo Petro. Explication depuis Medellín de Najed Benrabah.
18: Cette décision intervient après une nouvelle sortie du président sortant. Gustavo Petro a affirmé, sans apporter de preuves, qu'une fraude électorale aurait été orchestrée par voie algorithmique avec le soutien d'entreprises privées américaines et israéliennes. Il est allé jusqu'à désigner le candidat de gauche battu au second tour, Ivan Cepeda, comme le véritable vainqueur du scrutin. En réponse, le président élu a ordonné la suspension sans délai de toutes les réunions de transition avec l'administration sortante. Pour Isaac Morales, politologue et coordinateur de la Fondation Pares, le président Gustavo Petro complique volontairement l'arrivée au pouvoir de l'extrême droite.
19: Ce qui ressort clairement ici, c'est qu'il y a une sorte de manque de volonté politique des deux côtés, où les différences idéologiques et de positions politiques ont prévalu. Je pense qu'il s'agit plus de sensationnalisme et de show médiatique de la part des deux partis, c'est-à-dire que les deux hommes politiques, tant le président actuel Gustavo Petro, que le nouveau président élu Abelardo de la Espriella sont super médiatiques. Les deux savent faire des scandales. Mais le plus touché, c'est le gouvernement entrant, car il se retrouve privé d'informations essentielles pour assumer son mandat.
18: Le président sortant a également appelé à des marches de protestation le 20 juillet, jour de la fête nationale, soit près de 3 semaines avant la date prévue pour le changement de pouvoir. Najed Benrabah, Medellín, RFI.
4: RFI, il est 8h13 à Paris.
2: L'heure du journal des sports. Et on commence par parler football. Esteban Mirales avec la Coupe du Monde, il s'en est fallu de peu, mais la Colombie quitte le Mondial après avoir été battue au tir au but par la Suisse en huitième de finale.
20: Score final 0-0 à l'issue des prolongations entre les Cafeteros et la Nati dans un match assez pauvre en spectacle. Tout s'est joué sur la fatidique séance de tir au but. Une défaite douloureuse pour les Colombiens qui sont passés proches d'un nouveau quart de finale après celui de 2014 au Brésil. Et pour l'attaquant colombien Luis Suarez, son pays doit être fier de son parcours.
21: Oui, c'est un jour très triste pour nous. Je crois que cette équipe, cette sélection et ce pays méritaient mieux. Mais voilà, c'est le football. La vie nous a amenés jusqu'ici. Alors, il faut simplement dire merci à tout le pays, tous ceux qui ont rempli les stades dans lesquels nous avons joué. Et nous espérons que ce parcours sera un tournant, parce que ce que nous avons vu de cette équipe pendant cette Coupe du Monde est très positif, même si aujourd'hui est un jour très triste.
20: Fin de parcours donc pour la Colombie. La Suisse de son côté affrontera l'Argentine en quart de finale. L'Albi Céleste vainqueur d'un match épique face à l'Égypte. Les Argentins étaient menés de 2 buts à 10 minutes de la fin et s'en sont remis comme toujours à l'homme providentiel Lionel Messi.
2: Et cela achève donc les 8e de finale de ce mondial. Passons au cyclisme. Esteban, le Tour de France 2026 se poursuit.
20: Mats Pedersen s'est imposé ce mardi au terme de la 4e étape entre Carcassonne et Foix après un superbe travail collectif de son équipe Lidl Trek. Le Norvégien Torsten Traen s'empare lui du maillot jaune. Je vous propose d'écouter Kevin Vauclin. Le Français a pris la 6e place sur la ligne d'arrivée après avoir passé toute la journée à l'avant dans l'échappée.
0: Une échappée qui va au bout du Tour de France, c'est quand même relativement rare. Et de réussir à le faire là, voilà, je suis quand même très satisfait. Dans la bosse, je ne me suis pas mis dans le rouge. Bon, j'étais à fond, hein, je le rassure, mais ça m'a permis aussi de basculer avec Mats et de savoir qu'après on pouvait rentrer. Il fallait être malin et pas aller trop dans la zone rouge avec cette chaleur. J'ai essayé dans le final, mais en fait, il y avait beaucoup trop de vitesse. C'était très compliqué de surprendre Mats Pedersen et l'équipe Trek. Donc, c'est step by step. Et je pense qu'une journée comme celle-ci, bon, on va laisser quelques traces. Mais c'est bien. Et je pense que je reprends confiance aussi pour tout ça.
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1: 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Avant, divers vêtements hommes, femmes, enfants, chaussures, vaisselle, très bon état et très bas prix, au 06 07 12 50 94. À vendre, un lit bébé Ikea en bois, 120 cm par 60, avec matelas en très bon état, 30 euros. Vend un vélo Reine des Neiges, 14 pouces, très bon état, 20 euros. Vend un vélo Décathlon Misty Girl 5, 20 pouces, 40 euros, en très bon état. Vend un vélo Décathlon Between Poply 524 pouces, 65 euros, en très bon état. Et le tout, c'est au 06 75 25 59 88. 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

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Qu'ils soient engagés à l'UFCV Loire, à la CARS, à la Pige, à la Bulle, au pôle jeune de Saint-Christot ou encore au centre social de Valbenoite, les jeunes explorent cette thématique à travers différents aspects. 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

0: Dans ce troisième numéro de Droit de Cité, nous vous proposons d'aller ensemble à l'aventure. Direction pour un voyage au pays de la Teranga, le Sénégal. Là-bas, nous découvrirons des jeunes porteurs de rêves et d'espoirs qui sont confrontés à des réalités qui les poussent à quitter leur pays de manière illégale. Après avoir quitté le Sénégal, revenons ensemble à Saint-Étienne à la rencontre de ces structures qui accueillent ces jeunes-là, notamment la CIMAD. Nous évoquerons les dispositifs mis en place pour leur insertion et les réalités auxquelles ces derniers sont confrontés. Une fois installés en France, qu'advient-il de ces immigrés et de leurs descendants qui obtiennent la nationalité, mais qui demeurent malgré tout clichés à cause de leur origine? Ensemble, nous irons à la rencontre des jeunes de la Garce pour qu'ils partagent avec nous leur quotidien. Et pour terminer, nos fidèles chroniqueurs Estelle et Daouda nous partageront des ressources et des dispositifs légaux qui existent afin de permettre à tout un chacun d'immigrer légalement en France et d'apporter sa part de contribution à l'édifice.
1: Nous sommes dans la ville de Yoff en compagnie de Pape Moussa Faye, ce jeune de 23 ans. Après avoir échoué à rejoindre la mer, revient sur cette expérience marquante de sa vie.
2: Présente-toi, s'il te plaît.
3: Pape Moussa.
1: Pouvez-vous vous présenter, s'il vous plaît?
4: Je m'appelle Moussa Faye, j'ai 23 ans et j'habite à Yoff. Je vis avec mes deux parents ainsi que mes frères.
1: Merci, Papa Moussa. Pouvez-vous nous parler de votre parcours et des raisons qui vous ont poussé à tenter l'immigration?
4: J'étais maçon, mais je faisais aussi d'autres travaux comme la menuiserie, les journées de manœuvre et parfois la pêche. Malgré tous ces efforts, ma situation n'évolue pas. Mon père est malade, ma mère est très âgée et mes frères doivent aller à l'école. Je ne savais plus comment financer toutes ces charges. Je suis l'aîné de la famille et tout le monde compte sur moi. Un jour, un ami m'a parlé de son projet de tenter l'immigration. Il m'a expliqué qu'en Europe, il était plus facile de trouver du travail et de gagner de l'argent qu'au Sénégal.
3: Après, il m'a proposé de me donner, par exemple, 400 000. Et je m'ai dit que je n'ai pas eu. Après, j'ai essayé de me.
2: Ah, d'accord. Donc, ce qui t'a dit, c'est une situation familiale, quoi.
1: Et c'est ce qui vous a convaincu?
4: Oui, il m'a expliqué que les

0: était plus nombreuse. Ensuite, il m'a parlé du coût du voyage qui s'élevait à 400 000 francs. J'ai économisé jusqu'à atteindre cette somme et j'ai décidé de partir.
1: Donc, ce qui vous a motivé, c'est principalement votre situation familiale?
0: Oui, tout à fait. Mon père était hospitalisé et les frais médicaux étaient très élevés. Ma mère est âgée et mes frères étaient sur le point d'entrer à l'école. L'un devait entrer en CI et l'autre en C2.
1: Vous êtes donc le principal soutien de votre famille?
0: Oui, je suis seul à assumer cette responsabilité. Je n'ai personne pour m'aider et j'ai honte de tendre la main ou de mendier. Lorsque mon ami m'a fait cette proposition, je n'ai pas hésité. Je me suis dit que c'était gagner ou perdre.
1: Pouvez-vous nous dire ce que vous espérez trouver en Europe?
0: Comme l'avait expliqué mon ami là-bas, que l'on ait fait des études ou non, il est possible de trouver un travail stable. Par exemple, pour une journée de maçonnerie, on peut gagner beaucoup plus au Sénégal. J'ai comparé les situations et je me suis dit qu'en travaillant pendant un an, je pourrais payer les frais d'hospitalisation de mon père, assurer la scolarité de mes frères et prendre soin de toute ma famille. Je pensais que la vie serait meilleure.
2: D'accord.
1: Pouvez-vous nous parler de votre expérience lors de cette tentative?
0: J'ai d'abord envoyé de l'argent, puis on m'a donné rendez-vous à 4 heures du matin. Une fois arrivé, j'ai découvert que nous étions très nombreux, parmi lesquels plusieurs femmes. Pendant le voyage, certaines personnes ont commencé à crier en affirmant voir ou entendre des choses. La faim, la peur et l'épuisement affectaient tout le monde. Des personnes mouraient et étaient jetées par-dessus bord pour alléger la pirogue, sans parler des énormes vagues qui donnaient constamment l'impression que l'embarcation allait couler. Parfois, nous passions plus de 4 jours sans apercevoir qui que ce soit à l'horizon. Nous étions seuls au milieu d'un immense océan. C'était extrêmement terrifiant. Certaines personnes mouraient de faim, d'autres de peur et plusieurs semblaient perdre la raison.
1: Qu'est-ce qui a été le plus difficile pour vous durant ce voyage?
0: Le plus difficile a été de voir mourir des personnes avec lesquelles j'avais commencé à nouer des liens d'amitié et de les voir jeter à la mer sans pouvoir leur offrir une sépulture digne. Par exemple, l'ami de mon ami avec qui nous étions partis a soudainement perdu connaissance. Nous ne savions pas s'il était simplement évanoui ou s'il était décédé. Malgré les protestations de plusieurs passagers, le capitaine a décidé de les jeter à l'eau. Cette décision a provoqué de fortes tensions, mais il l'a tout de même fait. Cela m'a profondément marqué. Les femmes pleuraient parce qu'elles avaient faim. Certaines personnes cachaient leur nourriture et refusaient de la partager. À ce moment-là, je pensais constamment à ma famille. Je me demandais ce qu'il deviendrait si je mourais en mer. Qui s'occuperait de mon père malade? Qui paierait la scolarité de mes frères? J'avais l'impression que si je mourais, tout s'arrêterait pour eux.
1: Comment avez-vous vécu votre retour?
0: Ce qui m'a fait le plus mal, c'est d'avoir investi 400 000 francs CFA pour finalement être trompé. Au lieu de nous conduire à destination, le capitaine nous faisait tourner en mer sans cesse. Nous pensions être proches de l'arrivée, mais ce n'était pas le cas. Nous avons finalement fait escale au Maroc. C'est là que nous avons perdu la trace du capitaine qui avait pris la fuite. Nous avons commencé à marcher en voyant des habitations et des personnes pensant que nous étions arrivés à destination, mais nous avons tous été arrêtés et emprisonnés pendant 6 mois. Nous ne savions pas quoi faire ni tout ce qui nous attendait. Après plusieurs mois, nous avons été libérés puis reconduits sous escorte maritime marocaine jusqu'à notre pays. Ensuite, chacun a repris son chemin pour rentrer chez lui.
1: Quelles leçons tirez-vous de cette expérience?
0: Quand je repense à ceux qui vivaient presque la même situation que moi et à qui l'on avait fait la même proposition mais qui ont refusé et partir pour investir dans le commerce, je constate qu'ils ont aujourd'hui réussi. S'ils avaient conservé les 400 000 que j'ai dépensés pour une traversée qui n'est jamais arrivée à destination, j'aurais pu ouvrir un petit commerce ou investir dans une activité génératrice de revenus. Peut-être que ma situation serait meilleure aujourd'hui.
2: légui yow tay ji ni suñ la waxone yow manam ndaw yi nek ci réew mi yow sa expérience bi nga jëta dun non la jangal quoi manam jangat bi ngi ci jëlé lan nga len di wax.
1: Quel message souhaitez-vous adresser aux jeunes?
0: Je voudrais leur dire que la recherche de richesse ne doit jamais les pousser à prendre des risques inutiles. On peut réussir partout si l'on fait preuve de patience. Si vous disposez d'un peu d'argent, investissez-le. Ne prenez pas la mer au risque de perdre votre vie et de laisser votre famille dans une situation encore plus difficile. Avant de décider de partir, réfléchissez bien à ce qui vous attend réellement.
1: Merci Papa Moussa pour votre témoignage. Nous sommes allés à la rencontre de Aïda, une jeune lycéenne, pour recueillir son avis sur l'immigration clandestine.
2: Bonjour. Dans le cadre d'un travail sur la justice migratoire, j'aimerais te poser quelques questions afin d'avoir ton avis sur le sujet. D'abord, peux-tu te présenter, s'il te plaît?
3: Je m'appelle Aïda Tim, j'ai 19 ans, je suis dans l'école Ousmane Simbe.
2: Aïda, quand tu penses à l'Europe, qu'est-ce que tu imagines?
3: Quand je pense à l'Europe, j'imagine surtout de grandes opportunités de travail, les études et une meilleure qualité de vie. J'imagine aussi des grandes villes développées, mais en même temps une vie qui peut être difficile pour les étrangers à cause du froid, de la solitude ou des papiers.
2: D'accord. Selon toi, pourquoi les jeunes veulent quitter le Sénégal aujourd'hui?
3: Selon moi, beaucoup de jeunes veulent quitter le Sénégal parce qu'ils ont du mal à trouver du travail ou à réaliser leurs projets. Certains pensent qu'ils auront une meilleure vie en Europe avec plus d'argent et plus d'opportunités. Il y a aussi les réseaux sociaux qui montrent souvent la réussite des personnes parties à l'étranger, donc ça donne envie à d'autres de tenter leur chance.
2: Est-ce que tu connais les dangers de la migration irrégulière et lesquels? Quels sont les dangers que tu penses qui peuvent arriver à quelqu'un qui veut immigrer irrégulièrement?
3: Oui, il y a beaucoup de dangers. Déjà, le voyage peut être très risqué, surtout en mer, avec des accidents ou des naufrages. Il y a aussi des personnes qui profitent des migrants pour leur prendre de l'argent ou les maltraiter. Une fois arrivés, certains vivent dans des conditions difficiles, sans papiers, sans travail stable et loin de leur famille. Il y a aussi le risque d'être arrêté ou expulsé.
2: Est-ce que tu connais quelqu'un qui est parti ou qui a tenté de partir? Et qu'est-ce que tu connais de son histoire?
3: Oui, j'ai déjà entendu l'histoire d'un jeune qui avait tenté de partir en Pérou. Au début, il pensait que le voyage allait être rapide, mais en mer, c'était très difficile. Il y avait la peur, le manque d'eau et de nourriture. Et beaucoup de personnes étaient malades. Finalement, ils ont été secourus puis renvoyés chez eux. Après ça, ils disaient qu'ils ne s'étaient pas rendu compte à quel point le voyage était dangereux avant de le vivre.
2: Aïda, penses-tu qu'on peut réussir au Sénégal sans partir? Pourquoi?
3: Oui, je pense qu'on peut réussir sans partir. Ce n'est pas facile, mais avec les études, un métier, le commerce ou même l'entrepreneuriat, certaines personnes arrivent à construire une bonne vie ici. Réussir ne veut pas forcément dire aller en Europe. Ça dépend surtout des efforts. Des opportunités, de la motivation de chacun.
2: Et la dernière question. Aïda, si tu avais un message à envoyer aux jeunes qui veulent partir, tu leur dirais quoi?
3: C'est une question super importante. Si je pouvais dire quelque chose aux jeunes, je pense à partir qui pensent à partir en Europe de manière irrégulière, je leur dirais d'abord de bien réfléchir aux risques. Les voyages peuvent être dangereux. Une fois sur place, la vie sans papier est vraiment compliquée. C'est difficile de trouver du travail, de se loger et il y a toujours la peur d'être découvert. Je leur conseillerais aussi de se renseigner au maximum sur les possibilités d'immigration légale. Il existe des programmes, des aides et des démarches à suivre qui, même si elles demandent du temps et de la patience, offre une sécurité et des perspectives bien meilleures sur le long terme. Parler avec des gens qui ont déjà fait ces démarches ou avec des associations d'aide aux migrants, ça peut vraiment aider à y voir plus clair et à prendre les bonnes décisions.
2: Merci beaucoup, Aide.

0: Aujourd'hui, nous recevons Françoise Bizien, coprésidente de la CIMAT, une association française de solidarité active avec les personnes migrants, réfugiés et demandeurs d'asile, pour un échange autour de la solidarité migratoire, de l'accueil des personnes exilées en France et de l'accès à leurs droits. Cette interview est réalisée par Emma Sabatier afin de mieux comprendre les réalités vécues par les personnes migrants ainsi que les enjeux humains et sociaux qui entourent ces questions.
1: Quand on parle de justice migratoire aujourd'hui, qu'est-ce que ça signifie concrètement pour vous ?
2: Alors, je prendrai facilement le contre-pied de la question pour dire que la justice migratoire, selon moi, ça devrait être la possibilité faite à chaque personne migrante de pouvoir être traitée de façon tout à fait, on va dire, légale. Et ce que j'observe, c'est que toutes les politiques successives, qu'elles soient nationales ou qu'elles soient européennes et de surcroît à venir, nous montrent qu'on est dans une logique complètement inverse, c'est-à-dire qu'on n'est pas dans une justice migratoire qui devrait permettre à chaque migrant de bénéficier d'un accueil, on va dire, normal, mais c'est bien l'inverse qui se passe aujourd'hui.
1: Comment décririez-vous actuellement les conditions d'accueil des personnes migrantes en France ?
2: Alors, je serais tentée de dire malheureusement qu'elles sont particulièrement dégradées à plein d'égards. Elles sont dégradées sur différents registres. Dégradées d'abord sur un plan purement administratif, puisque aujourd'hui, il faut savoir que l'administration... Via l'ensemble des préfectures du territoire, centralise à peu près plus de 900 000 titres de séjour qui ne sont aujourd'hui non traités. D'accord ? Ça veut dire que derrière toute cette logique administrative, ce qu'on voit, c'est qu'on met ostensiblement et directement des personnes dans des situations de précarité. On va peut-être revenir après sur les obstacles rencontrés par ces personnes. Mais en tout état de cause, les conditions d'accueil des personnes migrantes en France sont désastreuses, que ce soit en termes de régularisation d'accès à un titre de séjour, sans parler de l'accueil réservé aux mineurs non accompagnés, qui vivent vraiment dans des situations extrêmement précaires.
1: Alors justement, vous parliez des obstacles. Quels sont les principaux obstacles rencontrés par les personnes exilées pour accéder à leurs droits ?
2: Je vous ai parlé de problématiques administratives. C'est ce qu'observe en majeur la CIMAD dans le cadre de ses permanences. Nous avons aujourd'hui affaire à des personnes qui peuvent être depuis des années sur le territoire français, dans des conditions qu'on va qualifier de très bonne intégration, qui travaillent, qui payent des impôts, qui payent des cotisations sociales, et qui aujourd'hui sont mises délibérément dans une situation de précarité parce qu'elles n'obtiennent pas leur titre de séjour, elles perdent leurs droits. Alors le droit, c'est les allocations de toute nature. La perte du droit également du travail, puisque sans titre de séjour, vous ne pouvez pas travailler. Donc l'impact, il est colossal et il se ressent dans le quotidien des familles migrantes.
1: Observez-vous une évolution récente des politiques ou des lois migratoires qui impactent particulièrement les personnes migrantes ?
2: Alors l'évolution récente, on a tout de suite en tête la circulaire Darmanin et la loi Darmanin et la circulaire Retailleau qui sont toutes récentes. Mais on peut à peu près considérer qu'il y a plus d'une vingtaine de lois sur l'immigration depuis plusieurs années. Et elle nous fait compiler des dispositifs qui sont des dispositifs basés sur l'exclusion et non l'intégration. J'ai en tête ce qu'on observe depuis le début de l'année, qui est un élément qui n'est peut-être pas très connu de la population française, qui s'appelle l'examen civique. Donc aujourd'hui, on met des personnes étrangères sans prise en compte de leur parcours antérieur, dans des situations de répondre à des parcours d'intégration républicain qui ne sont pas accompagnés et qui visent ni plus ni moins à exclure les personnes.
1: Malgré les difficultés, voyez-vous aussi des initiatives positives ou des formes de solidarité qui donnent de l'espoir ?
2: Alors le contexte, je pense l'avoir un peu décrit, il est très problématique, il est même très anxiogène, notamment pour les personnes migrantes. ce qu'on observe, c'est qu'en fait, on est nombreux sur le territoire, en France et aussi en Europe, et pas qu'en Europe, à se mobiliser pour essayer d'inverser un peu le regard qu'on porte sur les personnes étrangères, ne pas les stigmatiser, comprendre leur parcours, comprendre leur droit légitime à migrer, puisque quand on migre, on a un objectif légitime, c'est de vivre mieux. Vivre mieux pour soi et vivre pour sa famille. Donc oui, il y a des solidarités, qu'elles soient individuelles, qu'elles soient associatives, ça passe par l'accueil des personnes migrantes, ça passe par la défense des droits. Oui, la solidarité existe et elle peut donner de l'espoir, effectivement.
1: Et selon vous, quelles seraient les priorités pour construire une politique migratoire à la fois plus juste et plus humaine ?
2: Alors, la question est vaste. Je dirais que les priorités, ça serait avant tout sur un champ politique. C'est d'avoir des politiques qui soient à même de comprendre que l'immigration, ce n'est pas un risque, mais c'est plutôt une chance. Donc ça s'accompagne plutôt que ça rentre dans une logique d'exclusion. Les priorités, ça sera aussi d'inverser le regard et de faire que bon nombre de nos concitoyens portent sur les personnes migrantes un regard plus juste et plus humain, avant tout. Voilà.
1: Vous parliez précédemment des solidarités qu'il existe au niveau national et aussi au niveau européen, peut-être international. Est-ce que vous pouvez développer ?
2: Alors, je pense que ça s'observe beaucoup dans des territoires très localisés. Je pense à ce qui se passe notamment au niveau des frontières, que ce soit avec l'Italie ou que ce soit avec l'Espagne. On a des associations qui travaillent de concert avec des associations françaises, dont la CIMAD, pour observer ce qui se passe aux frontières, mesurer, relever les atteintes aux droits. On a des associations, on observe aussi le travail d'associations importantes qui veillent à faire que des personnes qui échouent au sens concret du terme après des voyages même en Méditerranée dangereux, ce sont des associations qui se mettent dans des logiques d'accueil. Donc oui, il y a une solidarité européenne et même internationale qui existe, tout à fait.
1: Quel message aimeriez-vous adresser au grand public concernant l'accueil et les droits des personnes migrantes ?
2: Le premier message, ce serait changer votre regard sur les personnes migrantes. Considérer que toute personne a un droit légitime à migrer. Comprendre le pourquoi. Comprendre quel a été son parcours. Et comprendre que, je le disais précédemment, c'est pas un danger, c'est plutôt une opportunité pour nous d'accueillir des personnes migrantes. Voilà. Changeons notre regard.
1: Merci beaucoup pour ce message. Et on peut finir avec, on aimerait savoir où est-ce qu'on peut suivre et soutenir les actions de la CIMAD.
2: Alors, on va faire un effort important sur les réseaux sociaux, parce que pour l'instant, on est peut-être au niveau local un peu timide. Mais oui, suivez-nous, on va mener des actions intéressantes. Là, prochainement, on va participer au village associatif le 10 juin, place Jean Jaurès, le village qui reprend l'édition de l'année dernière, qui est basé sur le choix de l'accueil, avec des associations qui travaillent aussi à l'accueil digne des personnes. Et puis, on communiquera aussi sur des actions qu'on va faire, notamment à la fin de l'année, sur toutes les conditions particulières pénible et difficile réservée aux personnes étrangères qui sont aujourd'hui victimes d'incarcération, de détention, souvent à la limite de la légalité. Voilà.
1: Merci pour ces informations et merci d'avoir accepté notre invitation.

0: Dans ce prochain numéro, Augustin nous propose un entretien à bâton rompu avec des descendants d'émigrés. 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
1: Les mouvements migratoires ont sans aucun doute un impact profond sur les relations entre les peuples. Les conséquences de ces rapports se font ressentir, non seulement sur les immigrés eux-mêmes, mais également sur leurs descendants. Les personnes dites racisées, souvent désignées à tort comme des personnes de couleur, bien qu'étant françaises à part entière, font face à certaines inégalités liées à leur couleur de peau et à l'origine de leurs parents. Dans cet entretien, nous avons choisi de donner la parole aux descendants d'immigrés afin d'analyser ensemble ces rapports de force et ce qu'ils impliquent concrètement dans leur quotidien. Pour en parler, nous recevons ce soir un groupe de jeunes, tous descendants d'immigrés. Merci d'avoir accepté notre invitation. Pourriez-vous vous présenter à nos auditeurs et nous dire en quelques mots pourquoi ce sujet vous tient particulièrement à cœur?
2: Bonjour, bonne dia. Je m'appelle Anna, j'ai 21 ans, je suis étudiante en sociologie. Je suis descendante d'immigrés portugais de par mon père, plus particulièrement par mes grands-parents. Mon père est franco-portugais, ma mère française. Et c'est ce qui fait de moi une personne légitime de parler de l'immigration.
3: Bonjour, salam alaikum, moi c'est Maroua, j'ai 20 ans. Je suis en études de sociologie et du coup, avec les autres, on fait partie du groupe de la CARS. Je suis franco-algérienne de par du coup, mes parents qui sont nés et qui ont vécu en Algérie. Et du coup, moi, je suis née en France.
4: Bonjour, moi c'est Bangali Berité. Je suis en première au lycée. Aujourd'hui, je me sens légitime de prendre la parole car je suis un immigré et je suis arrivé en France à l'âge de 14 ans. Je suis d'origine guinéenne.
5: Bonjour, je m'appelle Yannis, j'ai 18 ans. Je suis descendant d'immigrés de par mon père, qui est né en Algérie, et de nationalité française, de par ma mère. Ça va faire maintenant bientôt 3 ans qu'on s'est connus pour travailler sur ce sujet. On a abordé plusieurs thèmes, mais en rapport avec la migration, c'est là où on s'est un peu connus. Et là, on a travaillé sur ce sujet, et du coup, là, on se sent tous impliqués de par ce thème pour en parler aujourd'hui.
1: Afin de mieux appréhender la question de la migration et des rapports de force entre les peuples, il nous a semblé indispensable de commencer par un rappel historique. Dans cette première partie, Anna nous propose une analyse socio-anthropologique. Anna, vous avez la parole.
2: Comme je l'ai dit tout à l'heure, j'ai fait des études de sociologie, donc je suis pas sociologue, mais par contre, de par mes cours, j'ai pu comprendre plusieurs choses concernant l'immigration, d'un point de vue anthropologique notamment. Donc, pour remettre dans le contexte, déjà, l'anthropologie, c'est la science de l'homme. En latin, anthropo, c'est homme. Et logis, c'est science. Donc, depuis l'Antiquité, il y a eu une division entre la culture et la nature. Tous les êtres de culture, c'était les êtres civilisés. Donc, en Antiquité, les Grecs étaient des êtres de culture. Et les êtres de nature étaient tous ceux qui n'étaient pas Grecs, c'était des barbares. Ensuite, au Moyen-Âge, tout ce qui était chrétien était civilisé. Et tout ce qui était païen, musulman, pas chrétiens, c'était des êtres de nature, des sauvages. Au siècle des Lumières, il y a eu les premières explorations. On a fait une distinction entre celui qui était civilisé et primitif, et on a essayé d'expliquer ça par des différences de culture. À la révolution industrielle, c'était la même chose, il y avait la division entre la culture et la nature. Puis au XXIe siècle, il y a eu la fin du grand partage, c'est-à-dire qu'on ne distinguait plus un être de nature et un être de culture, ce qui était civilisé et ce qui ne l'était pas. Cependant, cette question du grand partage a été réintroduite ces dernières années avec tous les sujets d'actualité en ce qui concerne la question des migrants. La fin du grand partage a été réintroduite, cette question-là, puisqu'il y a eu des vagues d'immigration et il y en aura d'autant plus, ceci lié au réchauffement climatique, aux réfugiés de guerre, aux problèmes économiques. C'est aujourd'hui considéré comme un problème public à résoudre. C'est pour ça que cette question, elle est importante et que pour comprendre ce rapport entre culture et nature, il faut revenir dans l'histoire.
1: Joseph Kizerbo disait « Pour savoir où l'on va, c'est important de savoir d'où l'on vient ». Donc, merci à toi pour cette analyse qui nous permet de comprendre et d'éclairer ces relations entre les peuples sous le prisme à la fois historique et sociologique. Eh bien, chers auditeurs, nous sommes à présent à la deuxième partie de notre entretien et dans cette partie de l'émission, nous allons aborder ensemble les inégalités que subissent les descendants d'immigrés du fait de leur origine, de leur genre et bien entendu les conséquences dans leur vie au quotidien. Bien qu'étant français, avez-vous le sentiment que votre origine a un impact sur votre sentiment d'intégration?
2: Déjà, je pense qu'on peut parler d'immigration et on peut distinguer plusieurs sortes d'immigration. Il y a eu les Européens, il y a eu les Portugais, les Espagnols, les Italiens, il y a eu une première vague. Il y a eu les Algériens, les Marocains, les Tunisiens, les Sénégalais, bref, il y a eu beaucoup d'immigration. Et de ce fait, chaque immigration, quand ils sont arrivés en France, ils ont été mal accueillis. Dans tous les témoignages, on peut retrouver ça. Les Français étaient hostiles aux immigrations, mais avec le temps, quand ils se sont rendus compte qu'il y avait les Algériens, les Marocains et les Tunisiens, en fait, ils se sont rendus compte que ces peuples-là étaient trop différents d'eux de par la religion, notamment parce que les peuples portugais, espagnols, italiens étaient chrétiens, tandis que les autres étaient musulmans. Donc, le rapport, c'est pas le même. Moi, ce que j'ai vécu en tant que petite fille d'immigrés portugais, j'ai pas ressenti une différence entre les deux cultures. Et je pense que ça serait différent si j'avais une autre origine, peut-être.
3: Moi, du coup, je suis franco-algérienne. Et à des moments, j'ai pu ressentir un traitement différent de par du coup mon origine. Enfin, on est souvent pointé du doigt comme n'étant pas assez français en France, même si ça fait des générations qu'on est là, quoi.
5: Alors pour moi, oui. Enfin, mon origine, elle a un impact sur mon sentiment d'intégration, parce que je vais vous donner un exemple. Moi, juste depuis mes 18 ans, j'ai eu la chance de grandir du coup que dans des quartiers, on va dire. C'était différent, je l'ai vu parce que depuis mes 18 ans, je voyais que des personnes comme moi, que ça soit dans les parcs, dans les quartiers où j'ai vécu, etc. Enfin, je me sentais pas mal vu parce que c'était des personnes un peu, on va dire, maghrébins, on va dire, mais de nationalité française comme moi. Et cette différence, je l'ai vu quand, genre, par exemple, moi j'ai un oncle qui habitait dans une maison. C'était que des zones un peu, on va dire, enfin pas riches, mais que des zones avec que des maisons et pas des quartiers, etc. Et ils avaient qu'un seul parc à côté. Et quand j'y allais ou pour faire, enfin sortir juste avec des potes que j'ai trouvé là-bas et tout, en fait cette différence je l'ai vue parce que je me sentais un peu mis à l'écart ou un peu mal vu parce que ils étaient tous, on va dire, de nationalité française et enfin de pure souche, on va se dire comme ça. Alors que moi, enfin genre moi, je me sentais un peu mis de côté, on va dire, parce que je suis d'origine algérienne, mais je suis né en France, enfin je suis comme eux et je comprends pas pourquoi j'étais un peu mis de côté, on va dire, et je l'ai ressenti là.
1: Monsieur Ben, vous êtes arrivé en France il y a de cela 3 ans. Comment s'est passée votre intégration et comment vous vous êtes senti?
4: Enfin, je me suis très rapidement adapté grâce à mes fréquentations, et que ce soit au lycée ou en dehors du lycée. Ça veut dire que moi, ça s'est bien passé. C'est vrai qu'il y a des gens où il y a des personnes comme moi, par exemple, qui ça peut se passer mal. Mais moi, personnellement, ça s'est passé très bien. Je me suis rapidement adapté. Et il faut savoir que aussi la culture guinéenne et française, c'est deux choses totalement différentes. Et quand je suis arrivé, il fallait que je m'adapte. Mais ça s'est bien passé quand même. Je me suis adapté très très rapidement. Et voilà.
1: Au-delà de l'origine, étant descendant d'immigrés, est-ce que vous pensez que le genre aussi a un impact sur la façon dont vous êtes perçu ou vous êtes traité ici en France?
2: Je pense que le genre, il a un impact sur la manière dont on est traité, mais très différencié. C'est-à-dire que, par exemple, pour les hommes, ils vont être beaucoup plus propices au contrôle au faciès de par la police, par exemple. Alors que sur ça, les filles, on est tranquilles. On n'a pas de questions à se poser. C'est cool pour nous. Par exemple, il y a un jeune qui est dans notre groupe, qui a travaillé avec nous pendant 3 ans aussi sur les questions d'immigration, qui ne peut pas être présent. Mais par exemple, je me rappelle qu'une fois, il devait venir, on avait une réunion de groupe, mais il s'est fait contrôler. C'est pour ça qu'il était en retard. On se disait, mais il est où? En fait, il était en train de se faire contrôler. Et ce qu'il nous racontait, c'est que lui, ça lui arrive souvent. Donc, c'est parfois 3-4 fois par semaine. Et pour les femmes, ça va être des choses totalement différentes. Par exemple, on a la sexualisation de la femme africaine et de la femme maghrébine, donc par des traits physiques, par des représentations qui sont totalement faussées. Je pense notamment à la danse orientale. On peut penser que la femme, elle va danser la danse orientale. Enfin, une caricature en soutien-gorge, en jupe, en train de danser, les cheveux lâchés, tout ça. En fait, c'est des choses qui n'appartiennent pas du tout à la culture maghrébine. Déjà que être une femme, peu importe son origine, c'est compliqué parce que il y a trop de misogynie, mais ça va toucher tout le monde. Mais quand en plus on a l'origine qui rentre en jeu, l'origine et l'origine sociale aussi, parce qu'une femme pauvre et une femme riche, ça va pas être la même chose. Mais en fait, les discriminations, elles vont pas être les mêmes entre les genres, mais elles sont présentes.
1: Merci, chers invités, pour vos réponses claires et précises en ce qui concerne votre sentiment d'intégration. Nous voici à présent dans la troisième partie de cet entretien. Jusqu'ici, nous avons exploré ensemble les rapports historiques entre les peuples ainsi que les inégalités que vivent au quotidien les descendants d'immigrés du fait de leur origine et de leur genre. À présent, passons maintenant à l'identité et la culture. Nous constatons que le narratif populaire, notamment à travers la littérature, la culture, la musique et le cinéma, ont contribué à renforcer les stéréotypes racistes et à nourrir les inégalités. Vous, comment est-ce que vous percevez cela ?
3: Déjà, étant petite, dans les dessins animés, etc., je ne me sentais pas forcément représentée. Et ça continue aujourd'hui, même si maintenant, il y a des nouvelles figures. On essaye, par exemple, les princesses. Maintenant, il y a de nouvelles princesses qui représentent, on va dire, les personnes racisées. Et c'est le cas aussi dans les films. Dans les films, il y a encore très peu de personnes racisées, ou alors c'est des rôles très stéréotypés, avec des rôles violents pour les hommes. Dans la musique, c'est pareil. Même sur les médias, on peut parler des pubs aussi, comme la pub Banania. Donc tout ça, ça véhicule des stéréotypes racistes et ça renforce encore une fois les inégalités.
2: Il y a aussi le fait que quand on représente les personnes racisées dans les films, notamment je pense à Disney, La Princesse Jasmine, en fait, même quand on croit faire un pas pour enlever ces stéréotypes, en fait, ils y sont toujours. Par exemple, si on observe bien le film Aladdin, on va voir que les gentils, donc Jasmine et Aladdin, ils ont des traits fins, des traits européens, un nez fin. Et puis Jafar, le méchant, il a un nez crochu, il est méchant, il est barbare, il fait peur, il sourit pas. En fait, ça renforce ce stéréotype. Même si c'est très subtil, en fait, ça continue à projeter des inégalités et dans nos imaginaires à mettre des choses qui n'existent pas. Et notamment à un décor, des villes, des manières de se comporter qui n'existent pas, qui ne sont pas propres à une culture, en fait. C'est un peu romantiser ou abuser des traits d'une culture. Comme, par exemple, je pense à des livres, Vendredi ou la vie sauvage, quelqu'un qui est perdu dans les tropiques, mais en fait, c'est totalement l'imaginaire occidental, et ça vient à cacher une culture, voire même l'instrumentaliser.
1: Merci pour ces éclaircissements. Vous êtes le pont entre deux cultures. Comment est-ce que vous percevez la différence des pratiques culturelles entre ces deux pays-là ? Bien sûr qu'il y a des ressemblances sur le plan culturel, mais elles restent néanmoins différentes.
4: Ben moi, personnellement, je suis d'origine guinéenne. Justement, j'ai grandi avec ma famille et j'ai appris la culture guinéenne. Et aujourd'hui, je suis en France et j'ai appris aussi la culture française. Ouais, aujourd'hui, personnellement, je me reconnais dans les deux cultures. Et même, c'est vrai que c'est deux cultures totalement différentes, mais je me reconnais dans les deux. Mais bien sûr, garde les valeurs de mon pays d'origine sans les nier et m'adapter aussi à la culture française. Ben, ça, par exemple, souvent, on dit, ouais, c'est les Arabes et les Noirs qui s'habillent en lacostéenne, tu vois, et les Français qui s'habillent en jean. Et ben moi, j'arrive à faire, enfin, je peux m'habiller en lacostéenne comme je peux m'habiller en jean.
5: Il faut savoir que bah, moi, j'ai de la famille en France, du côté de ma mère, qui sont français, mais du coup sans origine, et de la famille, bah, du coup, à mon père, qui sont tous en Algérie. Et bah, du coup, moi, c'est différent, je la vois, parce que quand je vais en Algérie, par exemple, que ce soit sur les heures de repas, il faut savoir que déjà en Algérie, il fait très chaud. Et du coup, ça joue un peu, enfin, ça a un impact sur ça. Par exemple, les repas, vu que l'après-midi, il fait tellement chaud, bah, soit on peut faire des siestes ou quoi, des trucs comme ça. À midi, on va manger, enfin, bah, du coup, on va pas manger à midi, mais on va manger vers les alentours 13h, 13h30, contrairement en France.
1: Pour vous qui appartenez à une double culture, en quoi ça peut être une force, à votre avis ?
2: Il y a plein d'aspects, en fait, où on peut voir que c'est une force. Un, par l'ouverture d'esprit. C'est-à-dire que c'est des personnes, en général, qui ont la double culture, qui, du coup, ont une ouverture beaucoup plus concrète sur plusieurs cultures, justement. Ce que des personnes ne comprennent pas, en fait, et des personnes qui ont parfois qu'une seule culture, notamment la culture française, mais je parle pas pour tout le monde, bien évidemment, mais qui vont parfois justement dévaloriser ça et se permettre de critiquer l'immigration. Mais les personnes qui ont une double culture, elles ont deux fois plus de choses à apporter. Par la langue, notamment, le fait de parler une langue, c'est une richesse, parce que c'est des capacités d'adaptation aussi dans plusieurs pays. Moi, j'ai l'exemple qu'au Portugal, il y a un problème, c'est qu'il y a beaucoup de Français, Allemands, Anglais qui viennent au Portugal à passer leur retraite. Et en fait, c'est des personnes, on se rend compte, qui ne s'adaptent pas du tout au pays, qui ne parlent pas un mot de portugais. Et que même parfois, au culot, vont venir se plaindre que les Portugais ne parlent pas leur langue. C'est vraiment frappant la différence entre les deux côtés.
1: Merci pour cette précision que vous venez d'apporter. qui est d'utilité parce qu'on constate une prolifération des discours de haine, des discours anti-migratoires. Moi, je dirais que la plus grande richesse de l'humanité, c'est sa diversité. Nous touchons à la fin de notre entretien. Merci à nos invités d'avoir pris la peine d'accepter notre invitation et de vous être livrés à cœur ouvert avec autant de sincérité à nos questions. À présent, pour terminer, avant de vous laisser partir, est-ce qu'il y a une œuvre artistique qui vous a marqué? Une œuvre, bien sûr, en lien avec la thématique de l'immigration que vous souhaiterez nous proposer.
2: Je pense à une chanson, Black M, Je suis chez moi. Donc, c'est une chanson qui est sortie quand on était petites, nous. Elle était connue dans la cour de récréation. Et c'est vrai qu'elle représente plein de choses. Le fait que, on est chez nous, même si on a une double culture. En fait, on est légitime d'appartenir à la culture française parce qu'on a grandi ici. Et même si on a tous des cultures différentes, on a cette culture française qui nous unit. Et maintenant, il faut que la France, elle accepte que sa culture, c'est une culture diversifiée, c'est une culture cosmopolite et que c'est ce qui fait la beauté de la France finalement. De par notre humour qui se mélange avec toutes les cultures, c'est magnifique. Les couleurs, les vêtements, la manière de parler, la manière d'appréhender le monde, de penser le monde, c'est une richesse.
1: Que tu sois rouge, jaune, vert, blanc, bleu, en France, tu es chez toi. Et c'est sur cette note que je vous laisse avec la chanson « Je suis chez moi » de Black M.
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0: Retrouvons maintenant Estelle et Daouda, deux jeunes volontaires en mission de service civique dans le cadre du programme DENVA. DENVA, développement des écosystèmes nationaux de volontariat en Afrique, qui vise à renforcer les dispositifs nationaux de volontariat sur le continent africain en favorisant la mobilité des volontaires africains vers d'autres pays.
1: Chers auditeurs, auditrices, bonjour. Bienvenue à cette séquence de la chronique. Comme au début de toutes nos chroniques, nous allons vous présenter des mots sur l'engagement et la justice migratoire dans nos langues locales.
2: Alors, pour nous, au Sénégal, comme on parle Wolof, le mot utilisé pour une personne qui voyage, on peut dire voyager, mais dans la langue locale, c'est Touki, ça signifie voyager. Et on l'interprète quand la personne quitte son pays natal et va en Europe, mais pas qui reste dans le pays. Là, on va juste dire que la personne déménage, mais pas Touki, on n'utilise pas ce terme-là.
1: Au Bénin, avec près d'une quarantaine de langues locales, cela se désigne par la célèbre phrase « Eyi, yovo tome ». Cette phrase désigne la migration au Bénin. Et dans certaines communautés, cette migration est considérée presque comme une réussite. Pourquoi ? Parce que les procédures pour s'y rendre sont très compliquées. Parce que quitter sa zone de confort, quitter son village, aller dans un autre pays, montre que tu t'es ouvert une porte de réussite et que tu auras certainement un succès. Et parce que l'Occident est considéré comme l'Eldorado pour certains d'autres. Ce sujet de l'engagement et de la justice migratoire suscite la question de savoir si le volontariat s'inscrit dans une migration légale ou pas. Et pour répondre à cette question, nous allons recevoir Emma et Marielle, deux intervenantes qui viendront nous parler des dispositifs du volontariat qui s'inscrit dans le système.
3: Bonjour, je m'appelle Marielle Camara-Labrandine, je suis coordinatrice au comité UFCV de la Loire, en charge sur une mission autour de l'accès aux centres de loisirs pour les enfants en situation de handicap et sur la coordination du service civique et de l'engagement.
4: Bonjour, je suis Emma Sabatier, coordinatrice également à l'UFCV de la Loire et moi je suis coordinatrice de réseau d'éducation à la solidarité internationale.
1: Alors Marielle, quels sont les dispositifs qui favorisent la migration légale des jeunes engagés ?
3: Moi je peux vous parler par exemple du dispositif qui s'appelle Volontaire, qui est en lien direct avec les questions de migration, mais qui permet un accès favorisé pour des jeunes réfugiés ou primo-arrivants, qui sont bénéficiaires aussi pour certains de la protection internationale, ainsi que les mineurs non accompagnés, d'accéder à des missions de service civique avec un accompagnement social renforcé et un accès à des cours de langue. Voilà, et après il y a le service civique de réciprocité, mais je laisserai la parole à Emma pour présenter d'autres dispositifs.
4: Ça fait quelques années que la France accepte d'avoir des volontaires en réciprocité hors Europe. Et donc, à travers ces dispositifs-là, on peut accueillir des volontaires internationaux. Nous, à l'UFCV, on développe deux types de dispositifs. Le dispositif DENVA, donc développement des écosystèmes nationaux de volontariat en Afrique, qui regroupe à peu près 12 pays africains et la France. Et donc, il y a des échanges où on peut envoyer des volontaires ou accueillir des volontaires issus de ces pays-là. Et le but, c'est vraiment de valoriser le volontariat comme un levier d'engagement citoyen, un levier de développement durable, de coopération et de dialogue interculturel également. C'est un dispositif de service civique. Un autre dispositif de réciprocité, c'est le volontariat de solidarité internationale, où là, on le développe dans le cadre du programme Prodige, ici à l'UFCV. Et là, ça va concerner n'importe quel pays hors Europe, sur des missions, disons, un peu plus professionnelles que le service civique.
1: Et quels sont ces acteurs qui interviennent ?
3: Sur tout ce qui va être les démarches annexes autour, on va avoir des interlocuteurs au niveau de la préfecture. On est en lien, nous, notamment avec un chef de service qui s'occupe des réfugiés et des personnes en situation d'asile. Voilà, et puis après, on a des interlocuteurs au niveau de France Volontaire.
4: Oui, alors effectivement, sur les programmes de VSI et de volontariat de réciprocité, nous sommes beaucoup en lien avec France Volontaire. On parlait d'un accompagnement administratif, accompagnement visa notamment, mais ça ne se limite pas qu'à ça, puisque au niveau de France Volontaire, il y a toute une préparation aussi au départ. Préparer le volontaire, bien sûr au niveau des papiers, mais aussi au niveau du choc interculturel auquel il faut se préparer. Au niveau du Bénin, il y a aussi la NPE du Bénin qui est très actif comme partenaire et qui se charge notamment de la prise en charge des volontaires dans le billet d'avion. Et ce qu'il faut savoir, c'est que aussi sur le dispositif volontaire réfugiés, on a aussi de manière un peu tout au long du volontariat la possibilité d'avoir des cours de français. Pour ça, on va solliciter, on va dire, des organismes qui donnent des cours de langue aussi pour consolider les bases en français.
1: Quels sont les atouts et les difficultés que vous rencontrez, que ce soit dans les démarches administratives pour accueillir un volontaire et dans l'accueil d'un volontaire?
4: Nous, les principales difficultés qu'on a recensées, c'est vraiment les difficultés d'accès au visa. On n'a pas tout le temps la main là-dessus. Des fois, la situation est bloquée, on ne sait pas pourquoi. Donc, on essaye d'activer nos contacts au niveau de la préfecture de France Volontaire. On essaye de vraiment apporter une réponse commune pour débloquer la situation, ce qui parfois est possible. Et parfois, parce que la situation est bloquée à cause du contexte géopolitique du pays, des relations diplomatiques entre la France et ces pays-là, des embouteillages administratifs, on n'a pas toujours la main.
3: En termes de difficultés, oui, voilà, je pense que Emma, t'as à peu près tout dit. Hein. C'est vrai que c'est souvent des histoires très administratives, mais ça peut être aussi, je me rappelle d'un volontaire, donc réfugié afghan, à qui on avait proposé de faire un échange européen. Et du coup, dans le cadre de sa mission de service civique, il pouvait partir sur un volontariat d'équipe en Italie. Et le problème, c'est qu'il n'avait pas son... Parce que quand on est réfugié, on a son titre de séjour en qualité de réfugié, mais il faut aussi un titre de voyage, parce que ce sont des personnes qui n'ont plus de passeport, vu qu'ils n'ont plus le passeport de leur pays. Donc, il faut un titre de voyage spécial qui doit être demandé en plus de ces documents. Donc, il a fallu, en urgence, aller demander ce titre de voyage pour qu'il puisse, effectivement, sortir des frontières en toute sécurité. Donc voilà, ça, c'est des choses où, heureusement, qu'on avait des contacts, effectivement, en préfecture.
4: Je crois que la deuxième partie de la question était plutôt sur les atouts de recevoir des volontaires dans le cadre de ce type de programme-là. Je pense que les avantages, on les voit à différentes échelles, au niveau des volontaires eux-mêmes, au niveau des structures qui les accueillent et au niveau des territoires plus largement qui les accueillent. On aurait beaucoup, beaucoup de choses à dire sur le pourquoi c'est important d'accueillir des volontaires en réciprocité. Je pense qu'il y a une dynamique de solidarité internationale qui est favorisée par l'accueil de ces volontaires-là. Un renversement aussi des stéréotypes, de se dire on fait face à des thématiques de société qui traversent toutes les frontières finalement, et comment on peut faire front commun pour y répondre. Ça permet de prendre du recul sur nos pratiques et de se décaler et de s'interroger sur ce qu'on fait, pourquoi on le fait, de s'améliorer dans nos pratiques. Les volontaires, ils parlent aussi d'amitiés durables qui sont construites et qui perdurent dans le temps. Les tout premiers volontaires qu'on a accueillis, ils sont encore en lien avec nous et entre eux, donc c'est beau de voir ce que ça crée.
3: Oui, voilà, effectivement, je crois que tu as raison. On ne tariera pas d'exemples et d'anecdotes qui nous inclinent à penser que voilà, ce dialogue un peu interculturel, il enrichit de part et d'autre, hein. Autant les volontaires que les professionnels, que les familles qu'ils rencontrent quand ils sont en mission, que les enfants, voilà. Et tout ça, ça nous incline à penser qu'il faut bien sûr continuer tous ces échanges et ces partenariats. Et puis après, on a des petits exemples comme ça, des fois dans le quotidien, qui nous... dans le cadre du programme volontaire, on a accueilli un jeune volontaire qui est réfugié afghan avec toute sa famille ici. Son père avait travaillé longtemps pour les Nations Unies en Afghanistan, et du coup c'est aussi pour ça qu'ils ont fui le pays, parce qu'en plus ils étaient opposants au régime taliban. Dans le cadre des missions, notamment sur le handicap, on a demandé à son père de faire un travail de recherche sur cette question du handicap. Et du coup, on a pu les faire intervenir à une grande journée de conférence où il y avait 200 participants qui sont venus les écouter. Et je pense qu'à ce moment-là, on avait une salle très à l'écoute des gens qui se sont dit « Mais en fait, j'ai jamais eu des personnes en face de moi qui m'ont parlé vraiment de leur vécu du quotidien avec tout le contexte de guerre et le contexte politique compliqué que vit ce pays depuis de nombreuses années. » Et voilà, on se dit qu'il y a aussi ça, c'est aussi donner à voir ce qui se passe dans les pays dont viennent les volontaires. Et pouvoir parler de ses parcours et justement, encore une fois, déconstruire les préjugés qui peuvent être mis sur des populations ou des catégories de population. Et c'est vrai que notamment sur ce dispositif volontaire, on se rend compte que quand même la plupart des réfugiés, en tout cas de ceux qu'on a pu rencontrer jusqu'à maintenant, sont des gens qui avaient des niveaux d'études, qui avaient des emplois, qui étaient quand même relativement stables dans leur pays. Et c'est souvent pas l'image, malheureusement, qui est renvoyée par les médias de cette catégorie de population. Donc voilà, on se dit qu'il y a encore plus de place à leur donner dans cette société. Et ce qui est intéressant aussi, c'est ce que renvoient beaucoup les volontaires aussi, c'est de dire, en fait, si j'étais pas venue sur une mission de volontariat, j'aurais jamais rencontré autant de personnes et j'aurais jamais créé autant de réseaux ici. Donc voilà, on se dit que ça aussi, c'est quand même un gros pari gagné, quoi.
1: Emma, Marielle, merci d'être intervenue. Avez-vous quelque chose à ajouter ?
4: Alors peut-être juste une petite phrase pour conclure d'un volontaire l'année dernière, Thierry, qui est du Burkina Faso et qui avait résumé le programme de volontariat en une phrase en disant « Prodige, c'est un peu comme une famille où on aurait créé une culture en mélangeant toutes les nôtres ». Et je trouve que ça résume bien tout ce qu'on vient de dire.
1: Merci pour votre intervention. Nous allons passer à notre deuxième volet de chronique.
2: À présent, nous allons accueillir une ancienne volontaire dont sa mission rentre dans le cadre de la justice migratoire.
5: Bonjour, je m'appelle Adrim, j'ai 22 ans, je suis syrienne et je viens de Venezuela.
2: Alors, pouvez-vous nous expliquer comment s'est passé les démarches avant de venir ici en France?
5: J'étais avant au Venezuela, après je partais au Brésil, de Brésil je partais au Guyane français et j'ai demandé l'asile là-bas. Et ils ont donné les 4 ans et après j'ai fait les cartes de séjour et les cartes de voyage.
2: Pourquoi vous vous êtes engagée en service civique?
5: Ma soeur, elle a fait service civique avec Marielle et elle sait que c'est mon projet professionnel et elle m'a donné les contacts de Marielle et j'ai parlé avec Marielle pour rentrer dans le service civique pour découvrir le métier.
2: Alors, quelle était votre attente avant le service civique?
5: Avant de faire le service civique, mon projet c'était CAP Petite Enfance.
2: Alors, pouvez-vous nous dire dans quelle structure d'accueil vous étiez et vous étiez confronté à quel genre type de public, si c'est des enfants ou peut-être des adolescents, et quelle était votre mission?
5: Je travaillais dans le centre social des Parcs Montaux. J'ai fait le matin et le périph' soir. Et j'ai fait les vacances aussi. Dans les jours normaux, le mercredi, je travaillais avec le 3-5. Et le vacances, je travaillais avec le 6-8 et les ados.
1: Parlons de la justice migratoire en lien avec le volontariat. Pour un volontaire qui part en France, et cela s'applique pour toute autre personne qui décide de s'engager dans un pays occidental, l'acquisition du visa est un grand combat qu'il mène au Bénin. Plusieurs documents lui sont demandés, et ceux-ci ne lui garantissent pas un visa qui peut lui être refusé à tout moment. Ce genre de situation pousse beaucoup à s'immigrer illégalement parce que, en plus d'être protocolaire, ces démarches sont coûteuses. Mais notons qu'au Bénin, on observe de moins en moins la migration illégale que la migration légale. Ces démarches, qui s'avèrent être compliquées, ont été travaillées lors des tests et beaucoup de jeunes qui décident de s'engager volontairement comme pour autres métiers peuvent passer par la migration légale. Alors, curieuse de savoir comment cela se passe au Sénégal?
2: Au Sénégal, vu que moi j'habite à côté de la mer, certes il y a des jeunes qui prennent la mer parce qu'ils sont peut-être idéalisés par l'Europe. Ils se disent que peut-être lorsqu'ils vont prendre les pirogues, ils vont arriver là-bas, ils vont facilement trouver du boulot, alors que ce n'est pas le cas, certes. Il y a des dispositifs qui ont été mis en place pour conscientiser les jeunes sur les enjeux, les dangers et les risques qu'ils peuvent subir s'ils prennent les bateaux. Même il y a le gouvernement qui a mis en place des bateaux tout ça pour plus surveiller les personnes qui voudraient passer de l'autre côté. Mais ça n'empêche pas la jeunesse de s'exercer là-dessus comme si c'était juste un but en fait. Alors, ce qu'il y a à temps, ce n'est pas quelque chose de bien, en fait. Déjà, lorsqu'ils sont bien entassés, comme je peux le dire, Dans un bateau, ils peuvent être 10, 20, 30 entassés, femmes.

0: de l'avenir qui prennent la mer comme ça. Et tout ça, je pense que c'est dû aux pressions familiales. Quand tu es jeune dans une famille et que tu grandis, tu as envie de trouver du travail. On sait tous que c'est un peu compliqué de trouver du travail, que tu voulais réussir comme tout le monde. Et ça te fait mal en fait de voir une personne qui a émigré et qui a réussi par la suite et que tes parents sont là à côté de toi disant que pourquoi tu ne fais pas comme lui, il y a cette pression-là. Psychologiquement, je pense que ça pousse plus aux jeunes de prendre des pirogues et je pense que les conscientiser là-dessus, ça ne suffit pas. En fait, il suffit juste que les parents aussi s'appuient dessus, il s'agit de leur enfant quand même. Et de savoir qu'avoir des enfants, c'est précieux et aussi préserver leur avenir, en fait.
1: C'est bien toute cette réalité, mais elle est vraie. Par contre, il faudrait que nous sachions qu'il ne faut pas forcément migrer illégalement pour se retrouver en Occident, pour réussir sa vie. Au Bénin, par exemple, nous avons d'autres formes d'engagement qui te permettent de migrer légalement. Nous avons par exemple les envois en mission d'un salarié par son entreprise ou son ministère. Nous avons aussi les bourses d'études et les appels à candidature qui peuvent te permettre d'aller à l'Occident et chez vous au Sénégal.
0: Il y a exactement le même, mais le problème, ça vient des jeunes qui ont fait, qui n'ont pas fait genre leur étude, qui n'ont pas pu poursuivre leur étude, donc ils se retrouvent sans école, sans formation, ils se retrouvent d'une part un peu seuls, donc ils cherchent au moins de pouvoir travailler, au moins de pouvoir subvenir à leurs besoins. Donc je pense que c'est à cause de ça qu'il les pousse à plus s'investir là-dessus et de faire et de voyager d'une manière illégale. Mais je pense que si l'État pouvait trouver une autre manière pour pouvoir les aider, je pense que ça serait beaucoup mieux pour la population aussi de ne pas subir cette image de voir des jeunes Africains qui prennent des bateaux, des pirogues, et qui tombent malades et qui infligent des maladies dans des bateaux ou des épidémies, et que leurs familles sont attristées juste à l'histoire de savoir que leur jeune enfant est parti inconsciemment, ils ne savent pas dans quelles conditions ils se retrouvent, et franchement, c'est des choses qu'on devrait vraiment prendre en compte et de pouvoir voir ce qu'on peut faire là-dessus.
2: Merci mesdames et messieurs, c'était la chronique de Daouda et Estelle Agosso. Et sur ce, on va vous laisser sur la chanson de Kid Black, Vendeur de rêves.

Les droits des migrants demeurent des droits humains universels. Leur protection repose sur des dispositifs nationaux et internationaux. À l'échelle internationale, le Haut Commissariat des droits humains pour les réfugiés est l'organisme de référence pour la protection des réfugiés et des demandeurs d'asile. Il veille au respect de leurs droits, apporte une assistance humanitaire et accompagne, lorsque cela est possible, leur intégration, leur retour volontaire ou leur réinstallation. En France, le défenseur des droits est une autorité indépendante qui peut intervenir en cas de discrimination, de difficulté d'accès aux services publics ou d'atteinte aux droits fondamentaux des personnes migrantes. La culture participe également à cette sensibilisation. Organisée par la CIMAD, le festival Migrants Scène propose chaque année des débats et des projections, des rencontres pour mieux comprendre les réalités migratoires. Au-delà de l'engagement associatif, la littérature constitue elle aussi un espace de lutte et de réflexion sur les questions migratoires. C'est le cas de Lettre ouverte à un fils d'immigré du journaliste Nadir Dandoun, paru en 2007 aux éditions Danger Public. Dans cet ouvrage, l'auteur lui-même, descendant d'immigrés maghrébins, s'adresse directement à Nicolas Sarkozy, descendant quant à lui d'immigrés hongrois. Dandoun met en miroir deux trajectoires que tout semble opposer. D'un côté, un parcours marqué par les privilèges, et de l'autre, une réalité faite de discrimination et d'injustice. Ce texte invite à interroger les différentes perceptions selon l'origine sociale ou culturelle des individus. Il invite également à réfléchir aux réalités bien souvent invisibilisées des descendants d'immigrés en France.

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2: 16h, temps universel. Bonjour à toutes et à tous. Mercredi 8 juillet. Voici les titres de cette édition. Donald Trump prend une décision en faveur de l'Ukraine. Le président américain autorise Kiev à fabriquer des missiles patriotes pour se défendre face à l'armée russe. Franck Alexandre vient nous expliquer les caractéristiques de ce missile. En France, la chaleur gagne du terrain. Nous verrons dans ce journal les conséquences de cette canicule sur l'agriculture. Reportage en Charente. Et puis une journée sans match de football au Mondial. Assez rare pour être remarqué. Un peu de répit, un peu de repos avant la dernière ligne droite de la compétition. Donald Trump est en Turquie. Il participe au sommet de l'OTAN à Ankara, devant les pays membres de cette alliance politique et militaire. Le président de la plus grande puissance mondiale a passé en revue les différents sujets du moment, en l'occurrence les différentes guerres. Le cessez-le-feu avec l'Iran est terminé, a déclaré Donald Trump. Le détroit d'Ormuz est au cœur des affrontements de la nuit dernière encore entre Iran et États-Unis. Donald Trump a affirmé que les États-Unis allaient frapper fort, très fort, l'Iran la nuit prochaine. Emmanuel Macron temporise. Le président français, lui, déclare que les discussions doivent encore se poursuivre avec beaucoup de calme et de sang-froid. Autre dossier sur lequel le président américain s'est exprimé ces dernières heures, la guerre en Ukraine. Donald Trump va, je vous le disais, autoriser l'Ukraine à fabriquer des missiles Patriot, un missile très particulier dont nous allons parler d'ailleurs dans un instant. Ce missile est réclamé depuis longtemps par Volodymyr Zelensky. Donald Trump. A little birdie told
5: me this. J'ai entendu dire que nous allions leur accorder le droit de fabriquer des patriotes. Nous allons leur montrer comment faire. C'est très complexe en réalité, mais vous en saisirez vite la complexité. C'est un sujet dont nous discutons. Quant à l'entreprise qui les produit et qui construit actuellement 4 usines, eh bien toutes nos entreprises seront capables de le faire d'ici 2 ou 3 mois. Si vous commandez un patriote aujourd'hui, les délais d'attente sont longs. C'est la même chose pour les Tomahawk. Nous disposons de beaucoup de certains types d'équipements, mais il y a ce qu'on appelle les équipements d'élite. Or, on n'a pas forcément besoin d'équipements d'élite pour faire la guerre. L'un des points que nous allons aborder, c'est justement de vous accorder une licence pour fabriquer des patriotes. C'est plutôt pas mal, non? Comme ça, vous ne pourrez plus vous plaindre qu'on ne vous en fournit pas assez. Je vous dis, fabriquez-les vous-même.
2: Donald Trump à Ankara, propos recueillis par Julien Chavanne. Franck Alexandre, bonjour.
6: Bonjour Adrien.
2: Quels sont les atouts, les caractéristiques de ce missile Patriot?
6: Eh bien, le Patriot, c'est l'arme absolue de l'armée américaine pour protéger le ciel. C'est ce que l'on appelle la défense solaire. Elle va du sol vers le ciel. La défense solaire, c'est d'abord, Adrien, un radar. Il détecte tout ce qui vole, des avions, des drones ou encore des missiles.

0: Tous les Américains en fabriquent très peu, seulement 600 l'an dernier, et si ces missiles visent des drones pas chers, vous l'imaginez, ce n'est pas tenable. Pour qu'il y ait plus de missiles patriotes, une usine est déjà en construction en Allemagne, et une autre existera bientôt en Ukraine. Mais il faudra, Adrien, de longs mois pour que ces missiles très difficiles à fabriquer sortent ensuite des chaînes de montage.
1: Franck Alexandre, et puis toujours en soutien à l'Ukraine, Emmanuel Macron à Ankara a évoqué de futurs exercices militaires. Autrement dit, une démonstration de force des forces armées des pays, de la coalition des volontaires, comprendre des pays amis de l'Ukraine. D'ailleurs, la semaine prochaine, la coalition des volontaires va se réunir de nouveau à Paris le 13 juillet prochain. Il est 18h05 à Paris, dans l'actualité internationale. 42 morts au Baloutchistan en 4 jours. Le Baloutchistan est une province du sud-ouest du Pakistan. C'est la province la plus pauvre du pays et la plus grande en superficie. Les Baloutches demandent l'indépendance de leur province depuis de nombreuses années. Ces derniers jours, plusieurs attaques ont été menées contre l'armée pakistanaise. 42 personnes sont mortes, des civils et des soldats, annonce l'armée pakistanaise.
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1: De plus en plus chaud, les températures grimpent de nouveau en France cette semaine. Plus de 40 degrés dans le sud-ouest. C'est le troisième épisode caniculaire en un mois et demi. Des températures élevées et une absence de pluie, les deux conjugués empêchent les cultures de bien pousser. Reportage auprès d'agriculteurs, signé Jeanne Bartoli.
3: On est en train de toucher le fond, même j'ai l'impression qu'on est en train de le creuser.
4: Christophe Barbary est viticulteur à Saint-Genis-d'Irsac. Avec ses 32 hectares de vignes et ses 50 hectares de céréales, il fait face à de lourds dégâts.
3: Je vais vous faire voir, même j'ai un rang que j'ai commencé à faire tomber les raisins. Pourquoi ? Parce que vraiment la vigne va mourir, va sécher sur pied.
4: On les voit en effet, hein, les vignes elles sont...
3: Elles souffrent, et voilà, c'est pour les protéger. Hein. Les feuilles commencent à se recroqueviller, elles sont sèches.
4: Hein. Donc, l'agriculteur voilà. Estime déjà que la plupart de ces jeunes plants ne survivront pas aux 40 degrés attendus toute la semaine. Alors c'est un peu le système D pour tenter de les faire tenir.
3: Alors j'avais une réserve d'eau pluviale et j'avais une vieille... Un stockage d'eau de lavage que je me sers aussi pour arroser mes plantations.
4: À quelques kilomètres, Bertrand Feunier est éleveur porcin. Il fait pousser du maïs pour nourrir ses bêtes. Et cette année, le constat est accablant.
5: Donc là, on est sur des plantes donc ont été semées, des plants de maïs qui ont été semés début avril. Une plante qui est assez nanifiée, pas mal de feuilles sèches et un potentiel de rendement qui est quasi nul, quoi, je pense.
4: Comme de nombreux agriculteurs, Bertrand Feunier a fait une déclaration de sinistre auprès de son assurance. Les experts se sont déplacés. Prochaine étape, l'estimation de récolte, quelques semaines avant la moisson, en espérant une indemnisation qui lui permettra d'éponger une partie de ses pertes. Jeanne Bartoli, de retour de Saint-Genis-d'Irsac, RFI.
1: Le nouveau directeur d'Air Canada parle le français. C'est important, c'est une condition sine qua non, indispensable pour occuper ce poste à responsabilité. L'ancien directeur général d'Air Canada, Michael Rousseau, avait d'ailleurs été licencié parce qu'il ne parlait pas assez bien le français. Air Canada est obligé, par la loi, de servir ses clients en deux langues, en français et en anglais. Le nouveau directeur de la compagnie aérienne nationale du Canada est néerlandais. Il s'appelle Anko van der Werf. Le nouveau patron a été choisi car il répond à un certain nombre de critères, dont la capacité à communiquer en français, a expliqué Air Canada. Il n'y a pas de match aujourd'hui au Mondial de football, une première depuis le coup d'envoi de la compétition il y a maintenant plusieurs semaines. Il ne reste plus que 8 équipes en lice avec les quarts de finale à l'horizon. Quarts de finale qui débutent demain avec notamment la France qui jouera contre le Maroc. Les deux derniers vainqueurs de la compétition, la France en 2018 et l'Argentine en 2022, sont encore dans la course. Babacar Diarra, bonjour.
6: Bonjour Adrien.
1: Faisons avec vous le point sur les équipes restantes. On peut parler de léger renouvellement.
6: Et on va les classer en trois catégories, les habitués, les rêveurs et la surprise du chef. Parmi ceux qui font partie des meubles, les sélections françaises et argentines auront connu des parcours différents. Jusqu'à présent, les Bleus n'ont pas tremblé dans leur reconquête d'un titre laissé en 2022 à une Argentine sortie du gouffre par deux fois par l'intermédiaire de son métronome et meilleur buteur du mondial Lionel Messi. L'Angleterre peut aussi être citée au rayon des favoris.

0: rendez-vous, même si elle a tendance à chuter lors de la marche finale, tandis que l'Espagne assure sans impressionner à l'image de sa jeune star, Lamine Yamal, pas encore décisive. Trois équipes peuvent se positionner dans la catégorie des outsiders, prêts à tout casser. Le Maroc, à l'heure de la confirmation, après sa demi-finale au Qatar, le jeu de Lions de l'Atlas apparaît même plus léché sous les ordres du nouveau sélectionneur Mohamed Warbi. Difficile d'en dire autant de la Belgique, avec ses cadres en fin de cycle, ou de la Suisse de retour en quart pour la première fois depuis 1954. Et l'invité surprise vient d'encore plus au nord, c'est la Norvège, avec en chef de meute son attaquant Erling Haaland.
1: Merci beaucoup Babacar Diarra pour toutes ces informations. RFI à Paris, 18h10.
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1: Bonjour, c'est Céline Mauge. Alors là, on est avec l'équipe de Kitchin. Ah, mais pousse-toi, Céline. Eh, moi, c'est Alex. Et d'abord... espèce de bécasse. Mais je suis plusieurs, mais c'est pas possible. Écoutez, Kitchinette, il va falloir m'enfermer, là, parce que depuis tout à l'heure, on entend des ambulances qui passent. Je pense que c'est le moment, c'est bon, c'est pour moi. Je vous laisse avec Kitchinette.
2: Merci. Eh ben nous aussi, on est plusieurs, mais on va essayer de se rassembler. Et pour la dernière de Kitchenette saison 17, on a troqué la mobilette pour une vintage estafette avec manche-disque chromé gourmette plein de sons d'une autre planète. Décollez donc vos étiquettes. Et comme le disent nos vedettes Sophie Dequet,
3: travel light, always. Yongyuan qingchong lüxin.
2: Ouh, plusieurs langues, hein, on est plusieurs, on vous a dit. Et Simon,
4: let's start building bridges.
2: Ça va, celui-là j'ai à peu près compris pour les traductions exactes. Restez bien à l'écoute. C'est parti, top générique.
5: Chanter c'est ma vie, chanter c'est ma passion. Je chante pour mes amis, je chante un peu à l'église, lors des mariages, vous voyez, c'est tout à fait amateur. Et on m'a convaincu de faire un disque. Alors c'est un peu en quelque sorte, comment dire, une consécration, j'en suis très fier.
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5: J'espère que ce petit florilège de morceaux, combien fameux, il y en a pléthore d'autres, mais il fallait faire un choix. Et voilà, et disons place à la musique.

0: Ce petit air de Flutio était assez kitsch et assez rigolo, mais on n'a pas forcément envie de rire, car c'est une chanson hommage à David Clayton Thomas. Sa disparition est passée à peu près inaperçue, mais c'était le chanteur de Blood, Sweat and Tears. Cet incroyable combo, cette armée de 9 artistes très doués, fusion entre guillemets, funk. En tous les cas, bonjour à toutes, bonjour à tous. Bienvenue dans Kitchenette, la musique côté obscur. Blood, Sweat and Tears, on vous le conseille. Il y avait un titre qui s'appelait And When I Die, There Is Wild Shine Born. C'est une reprise, je pense. And This World Carry On, Carry On. Voilà, vous connaissez mon niveau d'anglais. Voilà, et voilà, quand je mourrai, un enfant naîtra et le monde continuera de tourner. C'est un petit peu une épitaphe pour cette incroyable voix, pour des incroyables musiciens. On disait d'eux que c'était des blancs qui jouaient comme des noirs, mais c'est pas faux, et ils le faisaient plutôt très bien. Donc découvrez Blood, Sweat and Tears, ça s'appelait tout simplement Spinning Wheel. Et le monde continue de tourner, la roue continue de tourner aussi. Depuis le temps qu'il vient nous voir cette saison, il croyait peut-être que c'était la roue de la fortune qui tournait quand il venait. Mais il faudra lui expliquer que non, c'est peut-être plutôt la banqueroute, on ne sait pas. C'est Mickaël, bonjour Mickaël, comment ça va?
1: Bonjour à toutes et à tous, la banqueroute la fortune.
0: Oui, ben pourquoi pas, voilà, je ne sais pas si...
1: On peut la transmuter.
0: La fortune vous attend d'ici la fin de cette saison. Une fortune musicale, et c'est déjà pas mal. Et puis, il est là depuis 17 saisons, il est à la réalisation. Et lui, lorsqu'il entend parler d'une roue qui tourne, il pense forcément à cette grande citation du très grand philosophe français. Et c'est d'actualité, la roue tourne, continue à tourner. Qui avait dit ça, professeur, depuis peu?
2: On n'a pas les mêmes références.
0: Franck Ribéry, le footballeur français.
1: Le hamster.
0: Qui avait, voilà, presque un hamster, qui avait brillé il y a 20 ans. Et vous les avez entendus parler dans... plusieurs langues, on est ravis de les accompagner, on va les applaudir très fort. Ce sont nos derniers invités de la saison 17, Sophie Dequet et Simon.
3: Ah, merci, on a l'impression qu'on est beaucoup.
4: Quel accueil.
0: Bonjour Sophie.
4: Bonjour.
0: Et donc Ni Hao, c'est comme ça qu'on dit?
4: Ni Hao.
0: Ni Hao, c'est du mandarin que tu nous as dit
4: exactement,
0: tout à l'heure.
4: Exactement, c'est du mandarin.
0: Et alors qu'est-ce que tu nous as dit exactement? Il y avait de l'anglais et du mandarin, je crois.
4: Oui, je vous ai dit « travel light always », ce qui veut dire... toujours voyager léger, et c'est une auto-dérision en fait, parce que je suis toujours sur la route avec des valises très très lourdes.
0: Mais du coup, ouais.
4: Et on en a fait une blague avec notre public qui suit nos réseaux et qui me voit souvent en train de porter beaucoup de choses.
0: Et Simon, donc on t'appelle comme ça tout le long de l'émission, ou on peut t'appeler autrement, non?
3: Vous pouvez m'appeler Simon, vous pouvez m'appeler Octopus Man, parce
0: Octopus
3: que
0: Man.
3: Je suis l'homme poulpe, parce que j'ai beaucoup de tentacules, de bras pour jouer tous mes instruments. D'ailleurs, ça a contribué beaucoup au Travel Light Always.
0: Bah oui, forcément, il fallait porter toutes les valises
3: parce
0: avec les bras.
3: Voilà, on est deux, on a à peu près 12 instruments sur scène, ce qui est très sympa sur scène, ce qui est moins sympa en voyage.
0: Et qu'est-ce que tu nous as dit, toi, en début d'émission, Simon, Octopus Man?
3: Quelque chose d'un peu plus sérieux, j'ai dit « Let's start building bridges », ça veut dire « C'est le moment de commencer à construire des ponts entre les cultures, entre les générations, entre les façons de penser ». C'est quelque chose qui nous définit, Sophie et moi, énormément dans notre ADN, dans notre musique et notre façon de penser.
0: Vous l'avez compris, ils sont tournés vers les autres, vers les cultures du monde entier. Ils viennent à votre rencontre, hein. Vous jouez beaucoup en Suisse, c'est là où vous habitez. Vous êtes Suisse d'ailleurs tous les deux.
4: On est les deux Suisses et on vit entre Paris et la Suisse.
0: D'accord, très bien. Nous connaissions les trois Suisses, le catalogue, et bien nous sommes ravis de recevoir les deux Suisses dans l'émission.
1: Bientôt trois Suisses.
3: Mais bientôt trois Suisses. Okay, on vend la mèche directement comme ça.
1: C'est un teaser.
0: Et vous jouez notamment en France, vous serez au printemps à La Ciotat, d'autres dates à venir.
4: Exactement.
0: En août également, vous allez jouer, chanter.
4: En août, on va avoir deux dates, mais du côté suisse. Et là, on sort d'une grosse période de tournée, et c'est vrai que cet été, on lève un petit peu le pied pour accueillir le troisième Suisse ou la troisième Suisse qui va nous rejoindre, la famille.
0: Et puis on va parler de votre album Eclipse également, et de beaucoup de singles qui sont sortis, et de plein d'autres choses avec vous deux. On est ravis de vous recevoir.

0: recevoir pour la première fois dans Kitchenette. Qu'est-ce qu'on aura d'autre, les amis, dans le sommaire, vers le milieu de l'émission, en un mot? Et ce sera un autre hommage dans la vidéo Kitsch, c'est ça, avec vous, Mickaël.
1: V comme Victor et V comme Village, j'en dis pas plus.
0: Ah ben le monde est un énorme village.
1: Exactement,
0: on peut dire village ça comme planétaire. Ça. Vous allez jouer en live également, ce sera en acoustique, là pour le coup en guitare-voix. Ce sera un extrait de votre album Eclipse ou pas, Simon et Sophie?
2: Oui, c'est un extrait de notre album Eclipse. C'est une chanson qui était en fait déjà sortie avant, qu'on a voulu remettre sur l'album, qui s'appelle Confession d'une hypersensible, qu'on a enregistrée avec une chanteuse qui s'appelle Charline, chanteuse française aussi, qu'on aime beaucoup. Et on va vous jouer une version acoustique aujourd'hui.
0: Qu'est-ce qui va se passer avant le live, professeur, depuis peu, en un mot? Ils vont le découvrir, nos artistes, et ils vont sans doute pas s'en remettre.
3: Encore une fois, vous n'avez pas compris, ça s'appelle le Hard Kitsch. Bon. Chaque semaine, je Hard vous Kitsch. Le rappelle.
0: Est-ce que le troisième Suisse qui est en route protestera à l'écoute du Hard Kitsch?
4: Je vous dirai s'il y a un coup de poing qui est...
0: Totalement. Ça veut dire arrêtez ça tout de suite. Ben, pourquoi pas, ça sera un bon test, en effet. Mais avant tout ça, l'émission commence, comme chaque semaine, par une nouvelle qui va nous amener cette semaine au théâtre. C'est la première rubrique de l'émission, c'est la News Kitsch.
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0: Eh bien, nous allons nous retrouver au Festival d'Avignon à partir du 3 juillet. Énormément de spectacles. Et il y en a un dont on voulait vous parler plus particulièrement. Alors, est-ce que le tout nouveau Suisse aura l'occasion de le voir dans quelques années? Peut-être. En tout cas, c'est à partir de 5 ans que vous pouvez voir ce spectacle. Il s'appelle Le Livre. C'est à la fois un spectacle d'éveil, de jonglerie et de musique. Et on va écouter pendant quelques secondes un extrait du spectacle.

0: Et ils sont deux. Est-ce que vous avez leur nom, Michael,
1: Elodie Funès et Gian Vittorio Caligarin.
0: Également une rencontre franco-italienne, pour le coup. Elle est spécialisée, entre autres, dans les instruments, l'accordéon, la flûte et bien d'autres choses. Lui est spécialisé donc dans la jonglerie, mais les deux sont à l'aise, effectivement, dans toutes les disciplines, le jonglage, les marionnettes, etc. Et une question peut-être que vous vous posez entre vous, chère Sophie et Simon, et peut-être que vous poserez à la troisième personne lorsqu'elle sera là. Est-ce que vous vous ennuyez parfois? Est-ce que ça vous arrive?
2: C'est assez rare.
0: Non, vous trouvez toujours de quoi vous occuper?
2: Ouais, que ce soit de lire un bouquin, d'écrire. Non, j'ai jamais le sentiment de m'ennuyer.
3: Ça me manque presque même, je dirais. Non, mais c'est vrai, on n'a pas l'occasion assez de s'ennuyer.
1: Ça a du bon l'ennui. Hein.
3: C'est quelque chose qu'il faut presque chercher maintenant.
0: Vous avez tellement de choses à faire tout le temps.
3: Je pense que c'est le cas d'à peu près tout le monde. On est tout le temps sollicité à gauche, à droite. Et en fait, de chercher l'ennui, c'est devenu presque un but de pouvoir se retrouver avec soi-même. On a une chanson qui parle de ça, qui s'appelle « Mes espaces libres ». Et je trouve que c'est super important de se retrouver face à l'ennui de temps en temps.
0: C'est une question cruciale pour les enfants, évidemment, qui ont l'impression de s'ennuyer très souvent. Et c'est le cas de nos deux personnages, joués par Elodie et par Gian Vittorio. Alors, ils inventent plein de choses pour lutter contre l'ennui. Ils chantent, ils font des jeux invraisemblables. Et ils tombent soudain sur un grand livre. Et au fur et à mesure qu'ils ouvrent des pages, un nouvel univers s'ouvrira à eux. Et aux spectateurs, un spectacle qui aussi nous encourage à lire, puisque le livre est un très très bon remède contre l'ennui, et ça fait marcher l'imaginaire aussi.
1: Et ça propose à l'enfant, avec un grand E, aux enfants, de rencontrer nos amis les mots, et de tomber, je dirais, amoureux des mots. Et les mots sont très mis en avant, c'est l'éloge de la lecture, mais de la lecture intelligente avec le temps. Et puis, il y a un énorme livre, effectivement. La scénographie est très insolite et originale. Et leurs espiègleries sont très constructives.
0: Donc, ça se joue tous les jours à 13h15 au Théâtre du Vieux Balancier. Si vous connaissez le Festival d'Avignon, vous avez bien repéré ce théâtre. Seulement, évidemment, il y a un jour de relâche comme dans tous les spectacles, donc sauf le mercredi. Mais sinon, donc du 3 au 25 juillet, vous pouvez amener vos enfants découvrir ce spectacle, le livre, donc, qui se joue au Théâtre du Vieux Balancier pendant le Festival Off d'Avignon. On salue toute l'équipe de la compagnie Mazic et en particulier donc Elodie Funès et Gian Vittorio Caligarin, les deux interprètes. Et tout le monde, et puis on souhaite un bon festival d'Avignon.
1: Aux petits et aux grands.
0: Et n'hésitez pas à passer à l'ombre aussi de temps en temps, après avoir vu ce spectacle, il sera sans doute 14h, voilà. Buvez un petit coup d'eau fraîche à l'ombre, et puis ce sera parfait. Je ne sais pas si vous connaissez le festival d'Avignon ou d'autres festivals, vous avez dû en faire un petit paquet, Sophie.
2: On a eu la chance de jouer 16 fois d'affilée au festival d'Avignon.
0: Ah oui.
2: Pas l'année dernière, l'année d'avant.
3: Ouais, je vous promets que le jour off faisait du bien. C'était quand même assez extrême.
2: Et l'eau à l'ombre aussi.
0: Tu chantes quasiment tout le temps, Simon, avec Sophie, dans pas mal de chansons.
3: Il fut un temps où non, et c'est vrai que sur ce dernier album, on a vraiment essayé de chercher une autre ADN sonore avec nos deux voix mélangées. On a trouvé ça bien, on a trouvé que ça nous définissait en tant qu'entité, en tant que groupe. Donc oui, c'est vrai, je chante plus sur cet album Eclipse.
0: On peut entendre actuellement une reprise que vous avez reconnue. Là, on n'est plus en Suisse, on est en Belgique. J'imagine que vous avez tous deux entendu cette chanson quand c'était sorti. C'est un titre de Stromae, c'est bien ça?
2: Exactement. Alors on danse.

0: On sent beaucoup d'admiration dans cette reprise. Vous avez voulu en faire une version un petit peu chic.
1: Quand on fait une reprise, on aime se l'approprier, la réinventer et la raconter à notre manière. C'est dans l'univers Eclipse, on la joue sur scène dans le spectacle Eclipse qui parle des zones d'ombre et les zones de lumière, et on trouvait que la thématique était très appropriée.
2: Moi, j'entends des tas de choses dans la chanson originale déjà, et ça a éclairé encore une autre partie de la chanson quand je l'ai découverte par vous.
1: Merci, c'est un beau compliment.
2: Et pour le coup, je me dis, techniquement, je viens d'avoir l'idée, mais si j'avais pu vous la livrer avant,
0: on aurait en même temps.
2: Et tu lui réponds, il te répond.
1: Si tout d'un coup, il avait envie de faire un duo sur sa chanson, moi, je dirais oui.
2: Mais tu vois, en responsorial en plus. Bam.
0: Vous l'avez donc jamais rencontré, mais pourquoi pas un jour.
2: Pas encore.
1: On l'a pas rencontré, mais on a travaillé sur notre premier album avec son ingénieur son, Lionel Capouillet.
0: Et il lui a fait passer votre version, forcément.
2: J'espère.
1: J'espère aussi.
3: En tout cas, lui nous a dit qu'il l'avait beaucoup apprécié. J'espère qu'il l'a transféré derrière.
2: Et l'autre chose, c'est que vous passez au-dessus de la France. C'est un pont de francophonie entre les Suisses et les Belges et les Suisses.
0: Quelques dates donc à citer, notamment plusieurs dates en Suisse. Le 12 septembre, est-ce que je prononce bien, Sophie Dequet et Simon, vous serez à
3: Corsier-sur-Vevey en Suisse.
1: C'est ta région.
3: C'est ma région, absolument. C'est pour ça que je me permets de vous corriger. Et en plus de ça, on a une nouvelle qui est arrivée, qui est assez chouette. C'est la semaine d'avant. Sophie va partager la scène avec Hélène Segarra, le temps d'un duo.
0: Ah, sympa.
3: Ouais, c'est très chouette. Ça se passe au Champ du Gros, dans un festival en Suisse, dans le Jura, donc très proche de la France. Et ça va être un moment magique.
2: Ça va envoyer.
3: Et c'est un peu toute notre enfance, nous. Donc forcément, on se retrouve là.
0: C'est vers le 5 septembre, par là, environ.
1: Je crois que c'est le 4 septembre. C'est une exclusivité. C'est la première fois qu'on le dit. Mais c'est vrai que j'ai eu la chance de partager la scène avec elle le 1er mai. Et en descendant de scène, elle m'a dit tu reviens en septembre.
0: Et puis vous serez notamment, on a noté en avril 2027, vous serez à La Ciotat également.
1: Exactement, au théâtre de La Ciotat, à côté de Marseille. C'est un très bel endroit où on a eu la chance de découvrir en début juin.
0: Toutes les infos sur sophiedequet.com. Évidemment, le professeur depuis peu et Mickaël et moi-même avons énormément de questions à vous poser. Avant Mickaël, on va vous donner la parole. Je crois qu'on va continuer dans les hommages. C'est dans la deuxième rubrique de l'émission. C'est la vidéo catch tout de suite.
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2: Victor Willis.
0: Willis, mais pas Bruce, mais Victor Willis, c'est ça.
2: Victor Willis. Donc c'est un policier dans un groupe qui a été historiquement, il y a 50 ans presque, le premier boys band, c'est-à-dire constitué de 6 hommes qui ne se connaissaient pas du tout, mais c'est une histoire de producteurs. Les producteurs, c'est Henri Bellolo et Jacques Morali.
0: Ils sont français.
2: Ils étaient français. Leur label Scorpio Music. Et donc, il s'agit de Village People.
0: Et qu'est-ce que vous avez choisi ?
2: Alors, j'ai choisi là où on peut descendre pour pas cher dans n'importe quelle ville des États-Unis, YMCA.
0: Allez, on va tous faire la chorégraphie, tous. Et peut-être que même le troisième Suisse la fera, sait-on jamais.
2: Ça, c'est sûr.

0: kitchenette.
1: C'est un peu comme le kirsch, sauf que ça pique les oreilles au lieu de la gorge.
2: Malgré le fait que ce soit notre dernière, on tient à le préciser, la dernière de la saison 17, non, nous sommes tout à fait sobres. Aucun alcool ne circule actuellement, même si ça peut y ressembler.
3: Sinon, ça serait kirsch et net.
2: Ça serait kirsch et net comme le jingle. Et en plus de ça, bah, je crois que c'était interdit dans les YMCA. Qu'est-ce que ça voulait dire, Michael, les YMCA? C'était quoi?
3: Alors,
2: les
3: Young Men Christian Association, pour moi.
2: Bah,
3: c'est géré par la paroisse. Et normalement, pas de boisson alcoolisée. Parce que si vous écoutez les paroles sont très marrantes. Parce que ça dit vraiment, viens dormir là-bas, il y aura à manger, il y aura à boire. Et il y a plein de jeunes mecs. Donc c'est en 78, enfin il y a 50 ans, c'était vraiment gonflé. Et c'est passé crème, la plaidoirie homosexuelle est passée tranquille. Et ça dit viens faire la teuf et viens faire l'amour.
2: Il y avait plusieurs lectures, disons.
3: On l'a
2: lu
3: direct.
2: Les initiés savaient que c'était à peu près ça. Et puis la masse, entre guillemets.
3: Grâce au disco, voilà. RTL, Europe 1 et les autres ont diffusé une chanson plaidoyée. Très avant-gardiste. On dirait un peu un coup de Act Up, pour le coup. Ouais. Et moi, je trouve ça marrant que ça cartonne. Après, quand on les voit, parce que si vous avez le clip en tête, vous pourrez le retrouver sur le site de l'émission. Ils sont tous habillés. L'un en cuir avec la barbe qu'on connaît super bien, le policier, le pompier, le militaire, super beau mec, bien gaulé. Et tout le clip, c'est sur eux avec la chorégraphie. Et puis, on voit une façade d'immeuble YMCA, parce que c'était très mis en avant sur les façades d'immeubles. On voyait ça très loin dans les grandes rues de New York et d'autres villes.
4: Et les gens du monde entier connaissent la Corée ? Et la danse partout, sans savoir la signification d'ailleurs de cette chanson.
2: C'est vrai.
3: C'est ça.
2: Du coup, avec les lettres, on refait les lettres. D'ailleurs, pendant la chanson, on n'a pas pu s'en empêcher avec nos invités, n'est-ce pas?
4: On mettra une petite story.
2: Pourquoi pas, effectivement, on verra. Je vais contacter mon avocat tout de suite.
3: Il est mort le 30. En fait, sa date de naissance, c'est le 1er juillet 51. Donc on peut lui dire Happy Birthday.
2: Oui.
3: Et on fait un pont entre la vie et la vie après la vie. Et il a cofondé un label qui s'appelle Casablanca, en mémoire du film avec Humphrey Bogart et Play It Again Sam. Et qui a signé sur Casablanca Records? Patrick Juvet, Kiss, Donna Summer. Donc c'est vraiment toute cette période
2: disco
3: magique.
5: Et Patrick Juvet qui est suisse d'ailleurs.
2: 50 ans plus tard, ça a été donc récupéré par Donald Trump pour sa campagne présidentielle.
3: Vrai.
2: Donc voilà, le destin est parfois...
3: Alors que le dieu des compositeurs et des chanteurs et son âme, Victor Willis a dit qu'il avait beaucoup réfléchi, il n'était pas chaud. Et quand il a vu la somme, il a dit, moi je...
2: Allez monsieur Musk, voilà,
3: pour celles et ceux
2: derrière, mes enfants.
3: Voilà, j'y vais, je signe et... Prends l'oseille et tire-toi. Voilà.
2: C'est à peu près ce qu'il a fait, un paix à son âme, bien sûr.
3: Ouais.
2: Sans transition, est-ce qu'on vous a déjà demandé, Sophie Dequet, avec Simon alias Octopus Man, de composer pour des, je sais pas moi, de la musique à l'image, pour des films, pour du théâtre, pour d'autres gens, je ne sais pas.
5: J'ai eu la chance de faire de la musique à l'image avant l'arrivée de l'IA, qui était un âge d'or. J'ai travaillé pour la marque de montres Omega. Vous allez dire, les Suisses, vraiment.
2: Et non pas Swatch ou qu'est-ce qu'il y a d'autre
3: Audemars Piguet.
4: Rolex.
3: En Suisse, on peut y aller.
2: Ouais. Swatch et Rolex.
3: Et les yeux fermés.
5: Ça, c'est sûr. Ouais. Mais c'était super intéressant. J'ai adoré faire ça. On n'a pas fait tellement d'autres musiques à l'image.
4: On a composé une chanson pour la chanteuse Nalia.
5: C'est vrai.
4: Qui nous a contactés avec un très beau texte. Et puis, c'est quelque chose qu'on a vraiment envie de développer parce qu'on adore ça. Et...
3: Pour le film, moi, quand il y a des chansons, des titres que j'écoute, je pense à des films. Tu fermes les yeux et
4: oui,
3: tu vois
4: justement,
3: les images.
4: On parlait de ce duo avec Léonard Lasserie qui nous a dit souvent qu'on avait plusieurs chansons qui pourraient être intégrées à des films ou des pièces de théâtre.
2: Alors, Léonard Lasserie, vous avez cité son nom. Tu as joué avec lui, Simon.
5: Exactement, oui. Moi, je l'ai accompagné plusieurs fois. En fait, on l'a rencontré tous les deux, Sophie et moi. On est allé le voir en concert pour la première fois à Paris. On a beaucoup, beaucoup aimé son univers. On a beaucoup aimé le personnage. Et ensuite de ça, c'est lui qui est venu nous voir. On a échangé un peu. Et je crois qu'il a été très intéressé par mon côté un peu Octopus Man. Justement, il s'est dit, allez, ça peut être intéressant sur scène. Il
2: était justement en train de... changer d'instrument selon les chansons.
5: Ouais. Ouais, et surtout de pouvoir avoir un musicien qui joue un peu de tout sur scène. Alors, on a fait deux dates de concert avec un violoncelliste également. Et sinon, sa danseuse qui était là aussi. Et moi, je m'occupe un peu du reste. Et j'adore faire ça. Et c'était vraiment super de transposer ça à son univers, de pouvoir le mettre en avant comme ça. C'était vraiment beau.
4: Et puis après, on est parti en tournée, en coplateau.
5: C'est vrai.
4: Et ça, c'était une super expérience. On a fait nos premiers concerts à Bordeaux, à Lyon. On l'a emmené en Suisse.
2: À Paris aussi,
4: concert.
2: Je crois.
4: Oui, bien sûr, aux Étoiles, à Paris.
3: Ah, aux Étoiles.
5: La chanson que vous entendez là, c'est lui qui l'a écrite et composée pour Sophie et lui, en fait. On l'a jouée en piano-voix pendant toute la tournée. Et là, on s'est dit, allez, avant l'été, on va en faire une version un peu plus...
4: groovy,
5: plus summer hit. Et c'est ce qu'on a fait.
2: Eh ben, ça va cartonner cet été, Léonard Lasserie en duo avec Sophie Dequet. Écoutez pendant quelques secondes.

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1: C'est beau. Il a apporté les paroles. Vous avez aussi beaucoup contribué, Octopus Man alias.
3: Il est venu chez nous à Paris avec deux chansons en fait, celle-ci et une autre. Et on a sélectionné celle-ci direct. Il est venu avec son piano portable. Voilà,
1: c'est
3: quelque chose que j'aurais dû faire. J'aurais dû acheter ce piano.
4: Vrai,
1: c'est vrai,
4: le
1: petit piano portable.
3: Ouais,
4: pouvoir
3: l'acheter.
4: Hein.
3: Oui, je vais le faire. C'est prévu.
4: Pour voyager, léger, tout ça.
1: Chers amis, ils sont deux, vous l'avez compris, Octopus Man et Simon, c'est la même personne. Sophie Doquet également, et deux aussi, mais on va pas réexpliquer pourquoi. Ce sont nos artistes invités de la semaine.
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1: Et justement, c'est avec Léonard Lastry que le professeur, vous les avez découverts et vus sur scène. C'était donc aux Étoiles, la très très belle salle parisienne. C'était il y a plus de 6 mois maintenant. Belles impressions?
6: Oui, belles impressions. Après, vous êtes là, Manon.
3: On prend tout, hein.
6: Non, nous on choisit, on sélectionne. Comment vous avez combiné votre univers à celui assez particulier de Léonard Lastry? Est-ce qu'il y a une référence? Je ne sais pas.
3: Alors dans le concert, on n'a pas vraiment eu besoin de faire un mélange de nos univers, c'est-à-dire qu'on s'est vraiment dit qu'on allait jouer d'abord le concert de Léonard Lastry et ensuite le nôtre.
2: Simon était le pont?
3: J'étais le pont, voilà. Let's start building bridges. Mais sinon, de manière générale, j'ai plutôt essayé d'être le plus fidèle possible à son univers à lui. Moi, mon but, c'était vraiment de servir la musique et de servir l'artiste. Et ensuite de ça, on a joué notre concert avec Sophie.
2: Mais je pense que ce qui nous réunit aussi, c'est l'importance des mots dans nos chansons.
1: Il y a un autre titre dont j'aimerais que vous nous parliez un petit peu. Je crois que ça s'appelle Ton Nom.
3: Ça s'appelle Notre Nom.
1: Notre Nom, excusez-moi. Et là, pour le coup, on vous entend à l'unisson.
2: Exactement,
1: très, très fort, comme un hymne, j'ai envie de dire.
2: C'est Sophie Doquet, le nom de scène sur l'affiche, mais derrière ce nom, il y a beaucoup de gens d'ailleurs. Mais
1: vous voulez dire que je prononce mal depuis le début de l'émission.
2: Depuis le début de l'émission, je prononce pas
1: bien. Sophie Doquet, il n'est jamais trop tard.
2: Mais je ne vous en tiens pas rigueur.
4: Désolé. Bravo.
3: Il n'est jamais trop tard. D'ailleurs, c'est vrai qu'en Belgique, on dit Stromae à la place de Stromae. Je ne sais pas si vous le savez. Et en général, on le dit faux. Mais ce n'est pas grave, on se comprend. C'est ce qui compte.
1: C'est ça, Sophie Doquet.
2: En tout cas, Simon a décidé de prendre mon nom pour la scène. Et dans la vie aussi, et c'est ce dont parle la chanson, c'est que quand on s'est marié, Simon a pris mon nom, ce qui est assez rare, encore très avant-gardiste et féministe. Ouais. Et on en parle et on l'explique dans la chanson.
1: Sophie Doquet, je prononce bien?
2: Parfaitement.
1: C'est votre vrai nom? C'est le nom de votre maman?
2: C'est le nom de ma maman. C'est le nom de jeune fille de ma maman. Et son rêve était d'être comédienne. Et quand on est rentré en Suisse après 10 ans à l'étranger, à 48 ans, je crois, elle a fait son conservatoire. Et elle est devenue comédienne. Et je trouvais ça très inspirant comme message. Quand on a un rêve, quand il y a quelque chose qui nous tient vraiment à cœur, on peut le réaliser, peu importe l'âge. Et elle m'a toujours poussée à réaliser le mien, donc, à faire de la salle mon métier.
1: Vous-même, vous avez donc, pour lui rendre hommage aussi, pris plutôt son nom à elle que votre nom patronymique, entre guillemets, en tant que nom de scène.
2: Oui.
1: Et lui, il n'a pas pris le nom de votre mère, du coup, il a pris votre nom à vous.
2: Alors ça, c'est hyper compliqué, effectivement, parce que non seulement il est plusieurs personnes avec Octopus Man, mais il a Sophie Doquet, c'est notre nom sur la scène.
1: C'est ça.
2: Et il s'appelle Simon Laurétan. Laurétan, c'est mon nom de
1: votre vrai
2: civil.
1: Nom patronymique.
4: C'est le patronyme.
2: Voilà.
3: Sauf que
4: il pose des bonnes questions.
3: Pour l'artistique, j'ai gardé mon nom. C'est un nom, Simon Jacquard. On a voulu faire des choses les plus compliquées.
2: Et du coup, on a dit Octopus Man pour que tout le monde s'y retrouve.
1: C'est un méli-mélo.
3: J'ai l'impression que la Suisse est un peu plus avant-gardiste par rapport à ça. Quand on dit ça en France, tout le monde nous dit « Ah bon, mais c'est légal ?» Alors voilà, donc oui, ça l'est, si jamais. Pour nous, c'était quelque chose de très important. Et en fait, autant au niveau civil qu'au niveau de la scène, c'est vrai qu'on est réunis sous un nom. Est-ce que ça me fait disparaître, moi, en tant que personne, pour autant?
1: Au contraire.
3: Je ne crois pas. Et c'est ce sujet qu'on a voulu explorer.
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0: cher Michael, vous ne les avez pas vus sur scène, mais je crois qu'ils vous inspirent pas mal.
1: Ouais, j'ai vu des vidéos, là j'étais en train de faire un petit jeu, comme j'aime bien faire. Unis, U-N-I-S, ils sont unis, soyons unis, et le son nous unit, les mélodies nous unissent, les notes, les mots, tout à l'heure on en a parlé, nous unissent, et quand on est unis, on fait un grand pont en se donnant la main. Et puis après, effectivement, le petit plus, quand j'ai appris qu'il y avait l'arrivée d'un nouvel humain dans votre duo, j'ai trouvé que c'était très beau. J'ai eu la chance de passer pas mal de temps, c'est le petit truc du boomer, avec Daniel, et si je vous dis Daniel et Muriel, le professeur va réagir, toi tu réagis.
0: Niagara. Le groupe Polydor, Niagara.
1: Ouais,
0: le duo.
1: Et dans le privé aussi, dînant tard le soir, chez Ali, près de la rue des Lombards. C'est un groupe qui me donnait la patate. Et depuis très longtemps, j'attends un groupe à la ville, comme à la scène. Je suis toujours très épaté, parce qu'on le sait toutes et tous, et plus on a dépassé les 60 ans, plus on le sait. C'est compliqué, le duo, c'est compliqué, le couple. Et ça se tisse à tous les moments. Et en plus, quand c'est dans la vie socio-professionnelle aussi, mais quand on y arrive, c'est d'une richesse, d'une force cosmique, pour le coup. Et alors, quand arrive la petite dame, le petit dame, voilà, ça c'est une expérience très personnelle, il se trouve que mes quatre fils sont mes quatre points cardinaux, et je vous souhaite d'avoir un point cardinal et une longue route, l'achodrome, on dit...
2: Merci infiniment.
1: Chez Tony Gatliff et ses frères.
3: Partage.
1: Belle route.
0: On parle vraiment toutes les langues. Et alors, le mandarin, ça vous est venu comment, Sophie ?
2: J'ai grandi à Singapour, donc j'ai été plongée dans la culture chinoise enfant. Là-bas, je ne l'ai pas appris, mais plus tard, j'ai eu ce besoin de connecter avec ce peuple qui m'a beaucoup inspirée de par sa culture et sa spiritualité. Et j'ai commencé à apprendre le mandarin à Genève, à l'université, à la base, pendant une année. Et ensuite, plus tard, je suis partie vivre à Shanghai. Une année.
0: C'était une volonté de votre part ou c'était le hasard qui a fait que vous étiez arrivé là-bas à Shanghai? Non,
2: C'était une volonté de ma part. C'est moi qui ai décidé d'aller vivre là-bas. Mmh. Oui. Et c'était une expérience incroyable.
0: Et vous faites partager maintenant votre musique là-bas aussi en Chine. Alors vous avez fait 3 tournées là-bas, paraît-il?
2: Je crois qu'on en est plutôt à 4 ou 5.
3: Ouais, 4
2: ou
3: 5 maintenant.
2: Mais on a la chance de pouvoir connecter avec le public en parlant leur langue sur scène, en chantant des chansons en chinois, en français, en anglais aussi.
1: Ils doivent être heureux aux anges.
2: Ils sont
1: parce
2: très
1: que quand
2: heureux.
1: En plus, on dialogue avec eux dans leur langue.
2: Oui.
1: Pour eux, c'est un cadeau.
2: C'est un public hyper chaleureux, très démonstratif. Et on se développe là-bas. On a une manager qui s'occupe de notre développement en Asie, particulièrement en Chine. Là, on a un duo qui va sortir avec un artiste chinois.
0: Wow.
2: Sur notre chanson Shanghai, qui est sur Eclipse.
3: Tu balances les exclus.
2: Ouais, c'est une exclu aussi.
1: Et oui, pour la dernière,
2: on
1: c'est
2: beau.
1: On
2: va tester, on va voir qui réagit sur les réseaux sociaux.
0: Et vous avez fait des très grosses scènes là-bas, du coup, avec énormément de public ou...
2: On a fait des belles scènes. Bah, une fois, on a fait une scène, quand j'ai vu la scène, j'ai dit « Ah, en fait, c'est un festival, on participe à un festival. » On nous a dit « Non, non, c'est pour vous. » J'ai rien compris. Et il y avait des milliers d'étudiants, c'était dans une université. On a fait des jolis festivals et des petits clubs aussi, plein de choses différentes. Mais en tout cas, le public chinois aime la pop francophone.
0: C'est vrai, il y a plusieurs artistes, on ne va pas remonter jusqu'à Mireille Mathieu, mais plusieurs artistes cartonnent en Chine, en effet.
2: Oui, exactement.
0: L'album Eclipse est disponible en physique, en digital?
2: Il est disponible partout. Si vous le commandez sur notre site, on vous l'envoie avec une dédicace. Si vous voulez me voir chanter, m'écouter chanter en chinois, il y a aussi plein de vidéos sur les réseaux
1: avec
2: sociaux.
1: Avec une chorale.
2: Instagram, TikTok, on a fait un duo avec la chorale du printemps.
3: La chorale chinoise de Paris.
2: Ça, c'était extraordinaire. Une quarantaine de choristes qui chantaient en chinois avec nous.
0: Et il est temps maintenant de retrouver un titre en entier tiré de l'album Eclipse. Là aussi, c'est très symbolique, je crois.
3: Un autre quelqu'un. Une chanson qui raconte un peu l'effet papillon. Si on avait fait d'autres choix, qui est-ce qu'on aurait pu être? Et pourquoi est-ce que la vie nous a amenés à être qui nous sommes maintenant? C'est des questions qu'on se pose et qui nous font avancer. Et c'est aussi pour être reconnaissant, grateful du moment et de qui on est dans la réalité d'aujourd'hui.
0: Écriture à deux mains?
3: Absolument pas. Celle-ci, elle a été écrite aussi par François Velgrine, qu'on salue au passage, qui est un très grand parolier, pas du tout, qui est parisien.
2: Mais c'est nous qui l'avons composé.
3: Oui.
2: Et Simon qui l'a co-réalisé avec le réalisateur William Rousseau.
0: Eh bien, on écoute tout de suite un autre quelqu'un, Sophie Decoué, et donc Simon Octopusman dans Kitchenette.
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0: 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C'est l'émission qu'il te faut, si t'es pas dans ton assiette.
1: Alors, si vous n'êtes pas dans votre assiette, vous pouvez essayer de devenir un autre quelqu'un, mais autant que le processus se fasse en douceur, puis en conscience, ou en inconscience d'ailleurs, c'est bien aussi. Donc, qu'est-ce que vous en pensez, Simon et Sophie?
2: Je pense que l'inconscience, ça peut amener beaucoup de belles choses dont qu'on ne réalise pas. D'ailleurs, c'est un peu de cette manière que cette chanson a été écrite, parce que François Velgrin, le parolier, nous a fait une sorte de psychanalyse. Il est venu chez nous pour nous poser énormément de questions. Et il en a tiré tous les thèmes des 6 chansons qu'il a écrites sur cet album. Et dont un autre quelqu'un, en fait, c'est quelque chose sur lequel on n'avait pas forcément prévu de parler. Et ça s'est fait comme ça. On a lu ce texte pour la première fois, on a été vraiment hyper touchés, on s'est dit, ça c'est nous. Et il nous a cernés.
1: Sophie Dequay et Simon, alias Octopus Man, vous allez nous faire part de votre hypersensibilité. Ce sera dans le live pour terminer joyeusement et artistiquement cette émission et cette saison 17. Ça s'appelle Confession d'une hypersensible, c'est bien ça.
0: Exactement.
1: Mais avant, une rubrique qui va faire très très mal à votre sensibilité, en particulier votre sensibilité d'artiste et vos oreilles, mais on espère qu'elles désaccorderont pas les cordes de la guitare de Simon. C'est tout de suite, c'est le Hard Kitsch.
0: Le Hard Kitsch. Les musiques qu'on ne vous diffuse pas en entier. Et pour cause.
1: Heureusement, on ne va pas les diffuser en entier. On commence avec vous, Mickaël.
3: Ah bah oui, alors moi, vous allez voir, c'est un duo aussi, assez inattendu, qui a eu beaucoup beaucoup de lumière sur lui pendant des années. Est-ce que vous reconnaissez
1: l'accordéon comme dans le spectacle de...
4: 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À cet instant très précis.
1: La lumière, il faut le... C'est le cas de le dire, mais il faut bien...
3: Il y avait un indice.
1: Mais il faut bien trafiquer l'ampoule pour que la lumière apparaisse. Mais bon, ça, c'est autre chose.
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1: Une chanson de Claude François, donc, évidemment.
3: Exactement.
1: Alors c'est qui?
3: Vous avez un indice au début, on entend un rideau de fer qui se lève.
1: Je rappelle que nos invités ont grandi en Suisse et qu'ils sont jeunes.
3: Ça passait en Suisse, me semble-t-il.
1: Ah, c'est...
0: J'étais à Singapour.
1: Ah oui, en plus.
0: Ah non, mais bien sûr.
3: Alors attends, peut-être que vous n'étiez pas né en fait.
2: Je l'ai pas moi.
1: Donc ça c'est Claude François, chanson populaire. Mais qui reprend?
3: Ça revient, interprété par deux des comédiens de la troupe qu'on appelle les Deschiens. En France, les Deschiens, c'est une troupe où ils jouaient à deux ou à trois. Le rideau se lève. Bon, quelqu'un d'un, Yolande Moreau, François Morel, ils sont devenus.
1: Ouais, voilà, c'est sur Canal Plus, à nulle part ailleurs. Voilà, ils faisaient un peu les Français du plus profond de la campagne, c'est ça, mais avec tendresse. On va retrouver alors un artiste que peut-être vous connaissez, car il me semble que le guitariste de Patrick Bruel a joué avec vous.
0: On a enregistré notre album avec Benjamin Constant.
1: Ah ben bah oui.
0: Enfin, l'album d'avant, Patrick.
1: Et oui. Ouais. On a reçu son papa,
0: il
1: Benjamin.
0: Est pianiste. Ah oui.
1: Et il nous a fait découvrir d'ailleurs les chansons de Benjamin tout petit, mais dont
0: c'est
1: il a dû vous parler d'ailleurs. Oui, en effet, oui. Bernard Constant, c'était ça, professeur, souvenez-vous. Patrick Bruel, vous l'avez forcément rencontré aussi.
0: Oui, non. On l'a rencontré plusieurs fois.
1: Ouais, bon, alors bouchez-vous les oreilles, ça va peut-être pas vous plaire. Bon, en tout cas,
3: si,
1: voilà.
3: On y va.
1: Si Patrick écoute, coupez la radio. On avait diffusé Frédéric Becbédé, je crois, Je ne suis pas Patrick Bruel, c'était il y a une trentaine d'années. Chère Sophie, cher Simon, n'écoutez pas cette œuvre.
0: On est prêt à tout.
3: Dire à ses invités, n'écoutez pas, il faut être gonflé.
2: Surtout qu'on a un casque sur les oreilles, c'est un peu compliqué de se boucher les oreilles.
1: Les affreux Jojo qu'il va falloir blâmer s'appellent les décaféinés et ils ont osé sortir ça.
5: Revisiter.
1: C'est les chansons de Patrick Bruel.
3: C'est bon.
1: Revisiter par l'actualité de Patrick Bruel, on va dire. Bon, je suis pas très...
0: Baby love, bouge-toi les oreilles.
1: Oui, on va demander aux petits aussi.
3: Ah, ça envoie.
5: Qui veut un doigt?
3: Ah oui,
1: de whisky, bien sûr. Un doigt d'alcool, on précise. Non, pardon, pas d'alcool.
3: Ça, c'est les décaféinés. Moi, pour moi, c'est une découverte des anciens étudiants médecins.
1: Ah bah, ils décaféinent la chanson.
3: Ah.
1: Bon, celle-ci, je l'assume pas.
5: Mais je te la mets quand même.
1: Et puis, je vous invite à voir les images, elles sont assez rigolotes.
3: Je pense qu'il faut
1: rigolo.
3: Être né dans les années 60.
1: Oui, ils ont fait des petites images assez rigolotes.
5: On se dit, on se fait la petite de 16 ans.
1: Allez,
5: ce jour, même heure, bonne
2: fois. Ils ont quel âge, ces chansons?
1: Je sais pas pourquoi ça fait rire, professeur, celle-ci.
3: Bah, moi aussi, j'avoue.
5: Ça va, c'est à Lipton.
1: Référence à une célèbre animatrice. Ah, bon. Bien, alors sur ce.
3: Mais arrête, là, on dirait
6: une amie. Pour une hyper sensible, c'est quand même compliqué.
2: Ça va être difficile d'enchaîner avec ça.
1: Bon, j'imagine que vous l'avez pas revu récemment,
3: mais c'est
1: Patrick.
3: Hard pitch. C'est le hard non. pitch.
1: Bon, vous en êtes remis, professeur, ou pas?
7: De la petite de 16 ans, j'en ai eu 17 mois. Donc
1: bah bon, ça va, ça vous est-il.
7: Alors, vous vous souvenez de Daniel Capri et Olivier?
1: C'est pas fini pour Daniel Capri?
7: Non, parce que cette semaine, il y a la phase B. Si elle est partie.
3: Capri cher, alors.
1: Pas mal, bravo.
3: Oh.
1: Mickaël, là, bravo.
7: Ça s'appelle le temps de joie.
1: Et on est toujours dans les années 80, non?
7: Je sais même pas.
8: Temps de joie.
1: Ouais.
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1: Ce qui est beau, c'est l'enthousiasme quand même de ce monsieur.
3: Mais le professeur nous déniche des hard kitsch, c'est toujours.
8: Parmi ces gens.
1: Et si on l'envoyait en Chine, Daniel Capri, non? Qu'est-ce que vous en pensez?
2: Je sais pas si c'est, on est vraiment sur le goût des Chinois par rapport à la chanson française.
1: Il serait peut-être dans des salles beaucoup plus petites et pas éclairées.
3: Non, mais c'est la musique là qui te faisait penser à ça. Dans les restaurants, j'ai l'impression qu'on entend toujours les mêmes trucs, moi, dans les restaurants chinois en France.
2: Je pense que c'est une sorte de playlist générique.
3: C'est ça, pour
2: qui
3: ici.
2: Je pense que la personne qui a créé cette chanson doit être milliardaire actuellement.
1: C'est ça. Mais qui ne ressemble pas forcément au karaoké qu'on peut trouver là-bas.
2: Absolument
1: qui
2: pas.
1: Est beaucoup plus varié.
2: C'est l'image qu'on s'en fait nous. C'est beaucoup plus important.
1: Professeur, est-ce que c'est vraiment fini pour Monsieur Capri?
7: C'est vous qui décidez.
8: Hein.
1: Dire qu'à une lettre près, il aurait pu finir sur le Titanic, c'est dommage quand même.
7: Mais j'ai pensé hier soir, en mettant ce titre, les grands esprits se rencontrent.
1: Voilà,
3: il est pris haut.
1: Pour terminer en beauté cette saison 17 et cette émission, avec nos invités, c'est le live de la semaine.
6: Kitchenette, le live.
1: Simon, donc Jacquard, si j'ai bien compris, alias Octopus Man.
2: Oh, s'il aurait tant. Oh, je prends Simon Decoué, tout me va.
1: Simon Decoué, ah, oui, également. Oui, Simon l'aurait tant. Octopus Man, car vous jouez de plein d'instruments à la fois. On peut citer quelques instruments pêle-mêle?
2: Oui, on peut prendre le piano, la batterie, la basse, la guitare, parce que j'aime bien faire dans l'instrument rétro aussi. Le doudouk, parce que j'aime bien faire dans l'instrument ethnique aussi. Qu'est-ce que j'ai d'autre? On fait
6: saxophone,
2: des solos de tambour, le saxophone.
6: L'harmonica.
3: Le premier, ton apprentissage musical, ah oui, t'as commencé avec le piano?
2: Oui, j'ai commencé par le piano. Ouais. Et j'ai fait le conservatoire de jazz en Suisse, à Lausanne, au piano. Ça m'a vraiment été super utile, parce que le piano, c'est vraiment l'harmonie dans son ensemble qui est devant nos yeux. Et d'ailleurs, j'ai eu beaucoup de chance parce que tous les non-pianistes devaient prendre piano en deuxième instrument et moi j'avais le choix de prendre celui que je voulais. Donc ça prouve bien à quel point le piano est très très utile pour comprendre la musique et pour évoluer ensuite.
1: Ce titre s'appelle donc Confession d'une hypersensible. Tu as mis aussi un petit peu de parole dessus, Sophie, ou bien...
6: Alors là, j'ai écrit tout le texte d'une traite, et après je me suis dit on peut pas en faire une chanson, c'est tellement personnel. Simon m'a dit oui, et il a eu raison, parce que c'est un texte qui résonne dans énormément de cœurs, qui a bientôt dépassé le million d'écoutes sur les plateformes digitales, et on reçoit des témoignages tous les jours des gens qui nous disent merci d'avoir mis des mots sur ce que je ressens, et ça c'est un beau cadeau.
1: Donc tu vas nous faire part de ton hypersensibilité artistique et tu vas te connecter avec plein de gens d'un coup, c'est ça.
6: J'espère.
1: Sophie Decoué et Simon dans Kitchenette, confession d'une hypersensible.

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1: C'était beau, toutes ces couleurs, Sophie, Simon, bravo!
0: Merci, merci.
2: Merci infiniment.
0: Merci.
3: Et alors, avant septembre, entre aujourd'hui et septembre, qu'est-ce qui va se passer? Un moment qui a un lien avec votre titre, c'est l'éclipse solaire du 12 août, qui est la 16e éclipse totale du 21e siècle.
1: En Suisse aussi?
3: Voilà.
0: Incroyable.
3: Alors,
0: oui.
3: Je sais qu'il vaut mieux être à Barcelone.
2: Et en plus de ça, ce sera le moment où on sera un peu plus repliés sur nous-mêmes pour préparer la suite, qui est toujours en lien avec Eclipse. Donc,
1: voilà. Vous ne serez peut-être pas à Barcelone le 12 août alors, mais par la pensée en tout cas, ça c'est sûr.
2: C'est sûr, les ponts sont créés.
1: Merci en tous les cas de nous avoir fait voyager et de nous avoir reliés tous ensemble. C'est un vrai plaisir de terminer notre saison 17 par une émission avec vous.
0: Merci infiniment, bel été à tous.
2: Merci à tous et que le kitsch soit avec vous.
1: Plein de bonnes choses pour cet album Eclipse ainsi que pour tous les nouveaux singles qui vont arriver, puis plein de bonnes choses bien sûr au niveau personnel pour vous.
0: Oui, venez, et puis merci à Léonard aussi pour la mise en contact.
1: Voilà, merci à Léonard Lasserie. Lasserie qu'on salue. Merci à toute l'équipe également. Alors vous avez entendu Lucie, on a beaucoup pensé à Agnès aussi qu'on espère réentendre très très bientôt.
4: Oui,
3: on a Agnès.
1: Merci Mickaël aussi d'avoir fait ces belles émissions avec nous.
3: Merci à vous
1: pour ce beau retour radio.
3: Et un grand merci à toutes les auditrices et à tous les auditeurs.
0: Exactement, on reçoit déjà beaucoup de messages, donc merci à ceux qui sont connectés en direct et à ceux qui écouteront un podcast.
1: Merci aussi, professeur, depuis peu. Voilà, 17 saisons avec vous.
5: Est-ce que je me remercie moi-même ou je vous remercie d'être là?
1: Bah, comme vous voulez, vous pouvez faire les deux, ça nous va.
5: Et surtout, merci l'équipe et les invités, plutôt.
1: Oui, oui, oui. Merci beaucoup. Et puis donc, la saison 18, elle sera majeure, l'émission, donc du coup, la saison prochaine. C'est ça qui est beau.
3: Et je vais aller...
1: Je reviens pas alors. C'est ça.
3: Je vais être un Eclipse Man et je vais juste dire merci la vie.
1: Merci la vie.
3: Voilà.
1: Plein de bonnes choses pour vous, Simon et Sophie.
0: Merci à vous,
1: aussi. Au plaisir de vous retrouver très très bientôt sur scène.
3: Et bel été.
0: Vous recevrez des invitations.
1: Merci à vous, chers auditeurs, de nous avoir suivis. C'était un très très très bon moment.
0: Il faut rajouter le A.
2: Et si jamais vous voulez saluer toute la communauté, c'est Tatia Hao Chong Wen Pang Yo.
3: Ah, ils sont bons.
1: C'est
2: à peu près ça.
1: Il tape à la porte, ça y est, je crois qu'il nous a entendu.
3: C'est excellent.
1: Merci à vous en tout cas de nous avoir suivis tout au long de ces 17 saisons. On se donne rendez-vous puisque ça ne s'arrête jamais pour les premières rediffusions la semaine prochaine. Et comme on vous le dit à chaque fois, on vous aime.
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1: Mais c'est encore Chansomania ? Eh bah oui, c'est encore Chansomania, qu'est-ce que tu veux ? Il y a plein d'albums qui sortent et on a plein de chansons à chanter. Alors Chansomania, oui, ça revient chaque semaine sur les ondes. Bonjour, au programme bah, des nouveautés, oui, justement, et aussi un voyage dans les années 80. Deux versions différentes d'une même chanson, une chanson vinyle pour terminer l'émission, et tout un temps passé en interview avec Prohomme à l'occasion de la sortie de l'album Brille, dont voici un extrait.
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1: Prohomme est avec nous dans une dizaine de minutes. Chansomania, épisode 342.
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1: C'est parti!

Cette chanson de Lucie, fantomisée, donne le titre à l'album. Allez, je te plante le décor. Il y a quelques temps, j'ai eu l'occasion de diffuser un titre du chanteur Saint-Bernard. Il y a quelques temps, c'était précisément à la fin de la saison dernière. Cherche pas, j'ai mes archives. Alors on est resté en contact et il m'a envoyé un titre où il chante avec Lucie, sur cet album fantomisé. C'est l'occasion de découvrir Lucie et de te proposer ce titre que l'on vient justement d'écouter. Si tu veux avoir plus d'infos, tu peux par exemple la retrouver sur Facebook, sur sa page Lucie Musique. Et puis, bien sûr, on écoute le titre avec Saint-Bernard, tout de suite. Il fait chaud. Il fait chaud, c'est le titre, parce que c'est l'hiver, t'as vu.

Tiens, on s'offre un voyage dans le temps. C'est toujours possible en chanson et c'est très rapide, tu vas voir. La chanson Adélaïde, Zabou et Arnold Turboost et hop, nous voici en 1986.

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0: Le dernier album de Prohom, Un Monde pour Soi, daté de 2013. On a d'ailleurs eu l'occasion plein de fois de te dire le bien, tout le bien que l'on pensait de ce disque et de Prohom. L'homme est inspirant, le tout nouvel album Brille qui vient de sortir est inspiré. Et c'est vraiment un plaisir avec ce disque de retrouver Prohom en musique. Et puis autour du micro, c'était l'occasion. Salut Prohom.
1: Salut.
0: Comment ça va?
1: Bah écoute, ça va super, très heureux d'être là avec toi de nouveau. Et puis j'aime défendre cet album, donc je suis content d'être là en promo autour de ce projet.
0: On va planter le décor, déjà là on se retrouve, on est dans un bar autour d'un café. Pour planter un peu plus le décor, pour raconter peut-être un peu la cuisine de la préparation d'une interview, on reçoit habituellement, enfin là moi j'ai reçu l'album, le CD tout neuf, avec ce qu'on appelle un dossier de presse, c'est-à-dire une présentation qui parle, qui plante le décor, qui parle de cet album. Et au tout début on voit une citation de toi qui dit, on voit trois mots en fait, c'est « je suis heureux ». Tu es heureux ?
1: Cette citation, elle va me coûter cher, elle n'est pas de moi du tout. C'est Mélanie Bauer qui a fait la bio et Matt Promo. Elle a proposé ça en titre de bio. Alors c'est « Je suis heureux, mais cela ne va pas de soi ». Tu sais, c'est marqué en dessous. Et du coup, moi j'ai dit « Vous êtes sûrs les gars ?» Parce que moi je suis heureux, je fais ma vie, quoi. On ne peut pas dire... Mais bon, effectivement, je suis heureux de le défendre. Mais le bonheur, ça va pas de soi, c'est un boulot. Et moi, j'aime bien qu'on précise, je suis heureux, mais ça ne va pas de soi. C'est un travail, c'est presque un choix de se dire, un choix et une chance aussi, je crois. Que tout le monde n'a pas les mêmes chances d'être heureux, il faut naître du bon côté de la barrière, etc. Ce qui est mon cas. Je suis un Français occidental, blanc. Donc, je suis plein de gratitude pour ce postulat de départ déjà. Donc, oui, je suis heureux. Mais ça va pas de soi, parce que c'est pas parce qu'on est occidental blanc qu'on a forcément pas de blessures, de choses à régler, et de travers et de noirceur. Voilà.
0: On va parler avec toi de ce nouvel album. Juste avant de parler de l'album, moi je voulais parler peut-être un peu d'autre chose, sortir un peu de la musique. On te suivait dans Chansomania bien sûr avec tes disques et tes chansons, mais on a pu te suivre aussi notamment sur ta chaîne YouTube avec quelques vidéos et le journal d'un athée qui à la fois sur le chemin de Compostelle. C'est d'ailleurs une vidéo qui m'a beaucoup inspiré et qui m'a donner vraiment envie d'aller marcher, parce que ça donne envie d'aller marcher. C'est arrivé à quelle période ça?
1: Eh ben, c'était 6 mois après la composition de cet album. Cet album a été composé sur 2014-2015 et moi je suis parti sur le chemin en juillet 2015. Ce qui est très étonnant dans l'histoire de ce petit film, c'est que c'est un copain, Valérie Doumain, qui l'a monté. Et en fait, on a mis 2 ans. Moi j'ai dit, mais ça va intéresser personne, on s'en fout et tout. Et puis au bout de 2 ans, il avait tellement bossé dessus, le gars, que j'ai dit, bon écoute, on va quand même le diffuser. On est allé au théâtre de l'Instant T à la Croix-Rousse, j'ai invité 40 amis, on a diffusé ce film, tout le monde était en pleurs à la fin de ce film, j'ai fait, waouh, mais ça touche tout le monde. Et puis j'avais quelques potes qui n'avaient pas pu venir à la soirée, donc je l'ai mis en ligne sur YouTube en me disant, ça va intéresser les 10 potes qui n'ont pas pu venir à la soirée, tu vois. Et là aujourd'hui je vois qu'on est à 48 000 vues, que j'ai reçu des dizaines, voire peut-être même des centaines aujourd'hui de messages de gens me disant la même chose, me disant, ce film m'a donné envie de partir. Je suis dans des groupes de Compostelle et c'est un film qui est beaucoup aimé, qui prend 1000 vues tous les 15 jours encore. Je reçois encore des messages. C'est très étonnant ce truc, parce que c'est un truc très personnel, très intime. Et vraiment, a priori, je me disais, ça va intéresser personne. Et 48 000 vues plus tard, je me rends bien compte que c'est finalement le film le plus vu de ma chaîne. Et que, ouais, c'est inspirant, que ça a donné envie aux gens de partir, à ma grande surprise, vraiment.
0: Il est très bien fait, très bien amené, parce qu'on te suit vraiment, on se prend au jeu, enfin comme si c'était, je sais pas, scénarisé, ou enfin on est vraiment, on est dans ce suspense là de la marche finalement, et ça inspire, parce que je te promets que la première chose que j'ai faite, moi j'ai la chance d'habiter en campagne, la première chose que j'ai faite juste après l'avoir visionné, c'est que j'ai mis mes chaussures de marche et je suis parti marcher dans les bois.
1: Mais c'est génial ce que tu me racontes, mais c'est en fait le montage, merci Valdo, hein, vraiment Valérie Doumain qui a fait un super boulot, parce que, et puis le fait est que moi quand je suis parti pour 4 jours, j'avais pas du tout prévu de ça, et donc je pense que ce qui tient en haleine les gens, c'est que c'est jour 1, jour 2, jour 3, on se demande toujours jusqu'où je vais aller, etc. Ça fait un peu série quoi, mais les gens ils m'ont dit, mais en fait tu peux pas décrocher, t'as envie de savoir jusqu'où tu vas, et c'est ce qui fait que le film, effectivement, tout le monde me dit, mais ça m'a trop donné envie de marcher, etc. Et j'ai eu en contact des gens via le net qui m'ont écrit pour que je leur donne des conseils, des machins, comment t'as fait, est-ce que t'es préparé, etc. Et C'est très étonnant et je suis très content que ça t'ait donné envie de marcher parce que c'était... pour moi, c'est génial de dire, ce truc-là que t'as fait comme ça sans savoir du tout, il inspire des gens, il donne envie aux gens de partir et de se retrouver. Ben, pari gagné, il n'y avait pas de pari au départ, mais en tout cas, je sais pas, une mission inconsciente accomplie, on va dire.

0: Et là, ce qui est étonnant, on peut dire presque, c'est que tu l'as dit juste avant que l'on parle de La Marche et de ce film sur La Marche. Cet album a été écrit et composé avant, alors que on peut se dire finalement dedans il y a plein de choses. Enfin, moi, j'étais persuadé que c'était suite justement à La Marche qui était venu ces titres.
1: En fait, ça a été incroyable cette histoire, parce que j'ai composé ces tirs. En fait, je me suis dit, quand j'ai composé ces chansons, je me suis dit, qu'est-ce qui est le plus important pour toi? Et c'était le rapport à la nature, le rapport au vivant, le rapport au corps, l'estime de soi, des choses comme ça. Et du coup, bon voilà, j'écris cet album, il y a une rupture dans ma vie, une rupture sentimentale, je fais n'importe quoi à Lyon pendant un mois, pour sortir de ce n'importe quoi, je pars sur le chemin. Et quand j'écoute ces chansons sur le chemin, j'avais les démos dans mon téléphone, je me suis dit, mais c'est complètement prémonitoire. Ça ne parle que de chemin, ça ne parle que d'ouverture à la nature, ça ne parle que de ça. Pour moi, c'était un album prémonitoire. Et effectivement, tout le monde pense que je l'ai écrit en revenant de Compostelle, alors que j'ai écrit 6 mois avant de partir. C'était comme si, en écrivant ces chansons, j'écrivais ce qu'allait être ma vie de l'année. C'était très, très étonnant.
0: Et qu'est-ce qui a fait que, du coup, tu as attendu si longtemps pour le sortir? Parce que là, on était en 2015. Il vient de sortir il y a quelques mois, en 2021. C'était pas le moment. Tu te disais, je vais attendre.
1: Alors, ce qui s'est passé pendant ce chemin, c'est que ça faisait 20 ans que j'étais dans le speed de la vie artistique, notamment avec des tournées impossibles, etc. En fait, sur ce chemin, c'est la première fois que je me suis posé. Que j'ai marché, que j'ai respiré, que j'étais à mon rythme, que j'écoutais mes émotions, j'écoutais mon corps, etc., etc. Et même si ça faisait quelques années que il y avait des thérapeutes qui me disaient t'as quelque chose en toi qui n'est pas exploité, etc. J'avais commencé à remettre. Je savais où les gens avaient mal. Et il y avait quelques ostéopathes qui m'avaient montré des trucs pour que je remette les gens, les torticolis, les trucs, les nœuds dans le dos, etc., etc. Et à Compostelle, je me suis dit putain, il y a autre chose. Il se passe quelque chose. Et après Compostelle, j'ai commencé à te dire, tu veux que je te magnétise, mais pour déconner un peu. Et puis j'arrivais à soigner un mal de tête, un mal de dos, un truc comme ça. Et puis il y a eu un deuxième chemin où je suis parti sur le Mercantour l'année suivante, où là j'avais un ami que j'avais rencontré sur Compostelle qui m'a poussé à soigner une nana qui avait eu une entorse sur ce chemin du Mercantour. Et je l'ai soignée. Et la nana me dit, putain, mais je vais hyper bien, etc. Quand je te dis je l'ai soignée, c'est... Je ne l'ai pas touché la nana, j'ai juste mis mes mains. Et en fait, c'est imposé quelque chose, c'est que je suis devenu magnétiseur en fait. Je me suis formé et tout le monde m'a dit « Mais oui Philippe, tu soignes avec tes mains, tu as quelque chose là-dedans. » Et du coup, ça a un peu balayé tout le reste en fait. Parce que quand je me suis formé et que je me suis rendu compte que c'était possible, disons que la chanson est devenue un peu futile pendant quelques années. Je me suis dit « Mec, la mission de ta vie là maintenant, c'est de soigner des gens. La chanson, ça suffit quoi. » Et du coup, j'ai laissé ça de côté un petit peu. Et puis petit à petit, j'ai raccroché avec les wagons de la musique parce que les gens me disaient « Mais putain, la musique, ça sauve des vies, c'est un salvateur. » Enfin, c'est vrai, tu vois.
0: Oui, c'est ce que je voulais dire, je n'osais pas te couper, mais moi qui aime beaucoup la chanson et qui fait une émission sur la chanson, évidemment que la chanson et la musique, en général, ça fait du bien.
1: Ben ouais. Et c'est les gens qui ont vu que je faisais plus rien, qui me disaient « Mais tain, si tu savais, tes concerts, on en sortait, on avait des émotions de fou et tout. » Et moi, je le vis en tant que spectateur. Et du coup, j'ai mis du temps à accrocher ces wagons-là, en fait, de me dire « Bah finalement, c'est pas si futile que ça. » Mais effectivement, à côté du fait de pouvoir soigner des maladies, des choses comme ça avec tes mains, où moi, j'ai eu beaucoup de succès tout de suite. J'ai pas fait de promo, il y a eu un bouche-à-oreille qui s'est fait, et les gens, ils sont venus chez moi pour faire des soins. J'ai ouvert mon cabinet, je me suis monté en auto-entrepreneur. Ça a un peu balayé tout le reste. Et c'est ce qui explique un petit peu ça. Et bon, voilà, je m'en foutais un peu. Puis il y avait la conjoncture, la musique, c'est compliqué. Enfin, tu vois, on connaît tout ce bordel. Le Covid n'a pas arrangé les choses. Mais il se trouve que depuis 2 ans, j'ai écrit énormément de chansons, notamment avec un projet avec la maman de la cour, là, que tu as eu en interview il n'y a pas longtemps. Et voilà, j'ai écrit tellement de chansons, je me suis dit, tiens, quand même, j'ai 40 chansons là qui traînent, il faut que je les sorte. Et du coup, je fais, bon, bah, je vais commencer par sortir ce que j'ai écrit il y a 5 ans. Et voilà pourquoi cet album sort qu'aujourd'hui. Il y a eu tout ce chemin-là de... Et puis un chemin de confiance, et etc. Et puis d'envie de partager avec ça, parce que ces chansons-là de Brie, cet album, sont hyper importantes pour moi. Et cet album me ressemble aujourd'hui encore plus qu'il me ressemblait quand j'étais sur le chemin. C'est vraiment encore plus moi. Je suis encore plus défendeur de ce genre de propos, de lumière, de soins à soi, de soins à l'environnement, etc. etc. Donc c'est devenu indispensable, en fait, maintenant. Et je soigne toujours les gens, hein, mais

0: Cet album s'ouvre sur le titre « C'est beau ». Dedans, tu dis « c'est beau », mais il y a quelque chose qui ne va pas, c'est nous. Alors, c'est nous, c'est peut-être nous, mais nous, parce qu'on ne sait peut-être pas trop se gérer.
1: Ouais, alors il y a beaucoup de gens qui pensent que c'est une chanson de rupture, et non, c'est pas du tout « c'est nous », c'est l'humanité. Voilà, moi je trouve que le pire ennemi du vivant, c'est l'être humain. On le voit bien, c'est le prédateur number one sur la planète. Maintenant, on voit ses grandes qualités de destruction, ses grandes capacités à tout détruire. Donc ouais, il y a quelque chose qui ne va pas, c'est bien nous, c'est l'humanité pour moi.
2: C'est quoi ?
0: Ce que je te propose, Philippe Rome, c'est d'écouter un autre extrait de cet album et puis on se retrouve tout de suite après.

0: facile, Pro Homme, c'est extrait du tout nouvel album qui est dispo là depuis quand ? La fin de l'été, il est sorti ?
1: Il est sorti, je crois, le 4 septembre sur les plateformes et il est sorti le 15 octobre dans les bacs, dans certains magasins. Je ne sais pas trop comment il est distribué, mais on fait. Bon, en tout cas, il est disponible sur le site du label Single Bell en commande ou sur toutes les plateformes.
0: Le titre de l'album, c'est Brille. Brille, c'est une chanson. Je crois que c'est une chanson assez importante aussi.
1: Brille pour toi. Ouais, c'est la chanson pour moi qui est pierre angulaire de l'album, parce que le deuxième couplet s'adresse à ma fille, et c'est un petit peu le résumé de tout ce que je vais exprimer. Ben, y a beaucoup de choses qui sont exprimées dans cet album, mais en tout cas, le message que y a dans cette chanson, c'est il faut continuer à briller coûte que coûte. C'est très difficile aujourd'hui. Moi, en plus, avec les deux années Covid, là, putain, les jeunes de 20 ans, mais putain, qu'est-ce qu'on leur propose, quoi ? On leur propose un monde capitaliste qui détruit tout. On leur propose d'être masqués de machin, de bidule où on perd toute notre humanité. Il y a vraiment quelque chose de dégueulasse dans cette période. Et je me dis, waouh, mais t'aurais eu 20. Putain, mais comment t'aurais fait ? Et du coup, c'est une invitation à briller devant l'adversité et une invitation à la confiance, en fait, et à l'humanité, même si c'est pas évident.
0: Pour parler un petit peu peut-être de la musique sur cet album, alors moi je me dis, et je me disais en préparant cette émission et en écoutant l'album, que ce qu'on peut pas te reprocher, c'est d'amener de l'électro dans ta musique pour coller à un certain air du temps ou à quelque chose comme ça, parce que l'électro est présent chez toi depuis le début des années 2000.
1: Bah, en fait, tu sais, moi je suis un enfant des synthés, hein, c'est-à-dire que j'écoutais plein de musiques différentes, et quand Jean-Michel Jarre est arrivé, quand j'étais môme, j'ai fait waouh, et quand Depeche Mode est arrivé, j'ai fait waouh, ça veut dire ouais, on peut faire de la pop avec des synthés et tout. Et comme j'étais une grosse flemme et que j'ai commencé la musique très tard, j'avais le choix entre travailler sur ma guitare pendant des heures ou jouer avec deux doigts sur un synthétiseur comme Depeche Mode. J'ai choisi de jouer avec deux doigts sur un synthétiseur comme Depeche Mode.
0: En fait, t'es juste flemmard.
1: Absolument, je suis un grand paresseux, absolument. Et j'ai toujours bossé avec des machines qui m'aidaient, quoi. Je veux dire, moi, si j'ai pas l'ordinateur, j'annule le concert, hein, si tu veux. Donc, c'est la vérité. Mais c'est ma came, puis c'est la musique que j'aime, etc. Donc, j'ai toujours composé avec des synthétiseurs, des boîtes à rythme et des choses comme ça. Ça m'a jamais quitté. Même si pendant une époque, les albums étaient défendus par des guitares, des batteries. J'ai toujours aimé ce mélange, mais c'est pas moi qui les joue. Et là, le pari sur cet album, quand je m'étais dit « Tu ne parleras que de ce qui est important pour toi, notre rapport au corps et au vivant et à la nature », j'avais dit « Tu te donnes un cadre, c'est ta voix et un ordinateur. Point final. » D'où le son très électro de cet album.
0: Tu as parlé tout à l'heure de la chaîne YouTube et notamment du film sur la marche, sur le chemin de Compostelle qui avait beaucoup de vues. Mais est-ce que du coup, à côté aussi, il y a des chansons, des clips? Est-ce qu'on peut retrouver notamment sur ce dernier album des choses, des images sur les chansons?
1: Alors ouais, il y a le clip de Tu peux même danser qu'on a sorti en juillet, mais qui est un clip un petit peu pour moi un peu ambivalent, parce que le fait, c'est une espèce de tuto de flash mob, etc. Mais quand on regarde le clip, on passe à côté du propos, et qui est pourtant dans cette chanson Tu peux même danser, moi le propos il est fondamental dans cette chanson, il parle de choses vraiment vraiment fondamentales, et on passe un petit peu à travers. Et puis sinon il y a le clip de Brille pour toi, donc tourné avec des jeunes, ma fille notamment, qui a été un moment de tournage assez incroyable, réalisé par Blue Hat Productions, Théo Bontaz, et voilà, et je pense que va arriver en 2022 le clip de Facile, je pense, j'ai bien envie de le clipper aussi.
0: Facile, que l'on a écouté d'ailleurs, ça tombait bien.
1: Absolument, qui est une chanson aussi sur la retenue qu'on peut avoir, sur les croyances limitantes, etc. Et c'est un album qui invite justement à faire le ménage de ses croyances limitantes, etc. Ça raconte un peu. Tu sais, je me dis dans la vie, il y a plein de choses là. On parle beaucoup des corps et tout ça, et le féminisme apporte beaucoup à la société aujourd'hui là-dessus, sur le regard qu'on a, sur les injonctions, sur les corps, etc. Et dans Facile, c'est vraiment l'idée de. Tu sais, il suffit de. Tu danses à 14 ans et il y a un pélo qui dit tiens, qu'est-ce que tu danses mal, et c'est fini, tu ne danseras peut-être plus jamais de ta vie. Et ça, c'est valable pour plein de choses. Et tu sais, c'est une espèce de petite graine de merde qu'on plante dans ton cerveau. Et c'est ce que raconte la chanson. Putain, mais toi, ça paraît tellement facile. Et moi, j'ai un blocage. Tout cet album est une invitation. Et tu peux même danser. Et vraiment, la réponse est facile. Et une invitation à travailler sur ces croyances limitantes qui nous polluent tous. Et c'est le travail d'une vie, hein, c'est un chemin d'une vie, c'est pas évident. Moi, je travaille dessus, mais c'est vachement intéressant de se libérer de ça, quoi. Ça fait vraiment du bien. C'est le boulot d'une vie, mais effectivement, tu peux même danser, c'est un appel à l'indulgence, à l'amour de soi et à la. On s'en fout un peu. Moi, je travaille je m'en foutisme, hein, beaucoup, mais d'ailleurs, dans mes activités de coach scénique, où les gens ont beaucoup de regards sur eux, comment je chante, est-ce que je joue bien et à quoi je ressemble. Tant, on s'en fout, fais-le, en fait. Fais-le, quoi. Mais tout le monde n'est pas capable d'entendre fais-le et tout le monde n'est pas capable de le faire. Mais c'est un chemin de vie et chacun va passer par ce dont il a besoin pour y arriver ou pas. C'est un chemin de vie et ce sont des parcours personnels. Donc ce n'est qu'une invitation à au moins essayer de se foutre la paix, en fait.
0: Sur ton travail justement de coach scénique, quelle est l'activité principale, hormis peut-être d'essayer d'amener ça, de dire à un moment peut-être de lâcher tout ça, mais de quelle sorte est l'accompagnement, en fait?
1: Bon, c'est très variable en fonction des propositions artistiques. Pour résumer, mon boulot, c'est de comprendre la proposition artistique et d'aider l'artiste à faire ce qu'il a envie de faire, au-delà de mes goûts. Il y a beaucoup d'artistes avec lesquels je travaille que j'écoute pas et que j'écouterai jamais. Et au-delà de mes goûts, il faut pas que j'amène du pro-homme dans les projets des autres, quoi. Donc l'idée, c'est déjà de mettre de côté son ego, c'est de se mettre au service et de voir de quoi il a besoin. Ça fait 16 ans que je fais ça, j'ai été formé pour ça. Donc ça peut être, tu peux jouer sur la légitimité, hein, le syndrome de l'imposteur, mais qui je suis pour faire rêver les gens, dont je souffrais beaucoup au départ. Ça peut être sur n'importe quoi, c'est sur les arrangements, ça peut être plus de la mise en scène, ça peut être plus de l'interprétation, qu'est-ce que tu racontes, le fond des chansons, etc. Ça peut être un mélange de tout. Voilà, globalement, c'est essayer d'aider l'artiste à aller là où il veut aller avec mes outils. Et en fait, j'ai une boîte à outils qui commence à être très très remplie. Et quel outil je sors, c'est en fonction de la proposition artistique et du moment et de l'état de l'artiste. Mais c'est toujours une histoire de respecte ton état et respecte le public. Le concert n'est qu'un moment de vie. Donc se désaffranchir du savoir-faire. Le plus important quand tu es sur scène, c'est le savoir-être et le moment que tu vas passer. On voit bien qu'il y a des grands artistes qui remplissent le Stade de France et qui n'ont pas un savoir-faire de ouf. Indochine, c'est un super groupe parce que le chanteur est quand même très borderline, tu vois. Le mec chante pas très très bien, etc. Et il hypnotise 70 000 pélos avec cette voix-là. Renaud, Mylène Farmer, c'est pas des gens qui chantent de ouf et ils ont fait des carrières de malades. Et souvent, les musiciens s'enferment dans une espèce de truc, une croyance qui dit que le savoir-faire va être légion et va être garant d'une bonne soirée. Alors que non, c'est le savoir-être, c'est comment tu vas dire les choses, qui tu es, etc. C'est pas comment tu fais. Alors, il y a les concerts de jazz très pointus, si vous voulez savoir-faire, on est là-dedans. Mais majoritairement, moi, dans les musiques actuelles que j'accompagne, c'est le savoir-être le plus important. C'est comment tu vas nous dire, comment tu vas balancer ta chanson d'amour. Et on s'en fout qu'il y ait eu 1000 chansons d'amour. Il n'y a qu'une personne comme toi qui va balancer comme toi cette chanson d'amour-là. Et c'est moi, j'essaye de désaffranchir le savoir-faire pour amener au savoir-être et prendre du plaisir et se désaffranchir de toutes les trucs chiants. Lié au savoir-faire, justement. On ne s'était pas obligé d'être un super zico, c'est un super chanteur pour émouvoir les gens. Moi, j'essaye d'amener les gens par là, en tout cas, dans ma méthode.
0: Et est-ce que Prohomme est un bon coach scénique pour Prohomme?
1: J'ai fini par l'être. Je me suis toujours fait accompagner, moi, sur toutes les tournées. J'ai pris des coachs scéniques pour moi, sauf la dernière de Un Monde pour Soi, où je m'étais dit, bon, là, tu sais, à peu près, j'ai été très honnête avec mes intentions de texte, etc. J'ai pu faire une setlist, voilà. J'ai eu la sensation que je pouvais faire les choses sans être accompagné. Après, je pense que c'est hyper important d'avoir un regard extérieur. Et j'ai quand même fait des filages une fois que j'avais défini mon set et tout, devant Francis Richer, qui est coach aussi scénique à Lyon pour le conservatoire, des copains musiciens, etc. Et j'ai bien écouté leur retour. Et mon ingé son aussi, La Fraise, en qui je fais entièrement confiance au niveau des arrangements, etc. Donc, quand même. Un regard extérieur, c'est toujours bien, parce que ça te sort le nez de ton guidon. Après, libre à toi de faire ce que tu as envie, etc. Mais moi, je pense que c'est toujours important. Donc, disons que j'ai une certaine expérience de la scène et du coaching scénique qui fait que je vais savoir construire un set et pas me tromper dans mes intentions, à qui je m'adresse, qu'est-ce que je veux chanter dans les chansons. Mais c'est toujours intéressant d'avoir un regard extérieur, je pense.

0: une heure.
1: Est-ce qu'on pourra voir des concerts justement sur, sur cet album, sur Brille? Est-ce qu'on pourra les voir sur scène?
2: Non, je compte pas faire de concerts. Je compte faire des, ce que je vais appeler des concerts rencontres, mais en appartement et ou en petit théâtre. Là, j'ai mon premier théâtre au mois de mars qui est tombé. Mais petit théâtre, petite rencontre, et ça va être sous forme de rencontre improvisée. Moi, j'arrive, je sais rien. J'ai 60 instrumentaux dans mon ordinateur. Dans quel état vous êtes? De quoi vous avez besoin? Qu'est-ce que vous avez envie que je vous chante? Est-ce que vous me connaissez? Est-ce que vous me connaissez pas? On fait connaissance. Plus une histoire de. On vit un moment ensemble. Mais entre la part de chansons et de tchatch avec le public et tout ça, je ne sais pas ce qu'il y aura. Et ça me tente vachement d'arriver sur scène en disant « Salut, j'ai rien préparé, j'ai juste 60 chansons à vous chanter, j'ai mes textes sous les yeux parce que je ne les connais pas par cœur. » Qu'est-ce qu'on fait ensemble, en fait? Donc ça va être... Au début, je me disais « Bon, ça va être en appartement. » Et il se trouve que j'ai un ou deux petits théâtres qui ont commencé à me contacter en me disant « J'aimerais bien que tu joues chez nous. » Donc je vais le faire aussi en théâtre, je vais voir, mais que des petits lieux, pas, je monte pas une équipe de musiciens, c'est moi tout seul, peut-être même sans micro, pour vraiment casser avec le truc du concert. Concert rencontre, et je serai peut-être derrière une table, assis certainement, enfin voilà, un truc comme ça, un truc hybride, je sais pas, on verra.
1: À découvrir dans l'instant présent surtout. Comment on fait pour suivre les infos? Il y a un site internet, il y a des réseaux sociaux, c'est où que ça se passe?
2: Pour moi, ça se passe beaucoup sur Instagram, Facebook encore, hein, mais par lien. Voilà, il y a mon producteur qui veut absolument que je sois sur TikTok, mais je dois avoir 3 abonnés. Moi, je ne comprends pas encore bien l'intérêt du bordel. Bon, voilà, j'ai un Twitter, mais qui avait été censuré pendant 6 mois suite à la sortie d'un clip qui s'appelait Même pas désolé l'année dernière, où tout le monde n'a pas bien compris le propos que je défendais dans ce truc-là. Mais le propos principal, il est à la fin du clip et il est à lire. Et les gens sont arrêtés à la chanson, et donc voilà. Bon, après, tous les gens qui m'ont dit « Ouais, tu prônes la violence et tout », je fais « Alors toi, si tu me dis ça, c'est que t'es pas allé au bout du clip. » Donc les mecs sont revenus après en disant « Ah oui, pardon, excuse-moi, j'avais pas vu ton truc. » Bon, ça m'a coûté le compte Twitter. Je t'avouerai que je suis... j'aime bien les réseaux sociaux et etc. pour communiquer là-dessus. Donc c'est Instagram. Moi, j'aime bien Instagram. Pour l'instant, le format est pas trop... est moins pollué que Facebook, on va dire. J'ai l'impression... Voilà, il faudra suivre. Maintenant, si c'est TikTok, je sais pas, j'essaye d'être présent. Voilà, j'essaye de faire mon boulot de communicant là-dessus. Voilà.
1: Et puis avec, si j'ai bien compris, pas mal de choses à suivre et à venir, s'il y a déjà pas mal de chansons d'écrites et de composées.
2: Ouais, absolument. Et je reviens sur les réseaux sociaux. J'aime bien que les gens aillent sur la chaîne YouTube aussi, parce que c'est disons que c'est une façon de me connaître plus largement. Et d'ailleurs, on discute avec mon webmaster d'un nouveau site, programme.com, où lui, il me dit, il faut vraiment faire le pont entre tes chansons et tout ton parcours de vie qui est marqué. Comment on peut faire un site où on rassemble tes parcours de vie, tes voyages en Inde, Compostelle, tout ce qui est dans la playlist parcours personnel sur YouTube, le magnétisme, les chansons. On aimerait bien réfléchir à un site internet un peu complet. Et pour répondre à ta question, ouais, il y a beaucoup de choses. J'ai beaucoup de chansons en rab. Donc, j'aimerais bien sortir l'album avec les chansons d'Eli Morricone l'année prochaine, si je trouve un partenaire encore. Et puis après, j'ai déjà 15-20 chansons de côté. Donc, il est probable que d'ici à ce que tout sorte, j'aurai encore 15 chansons parce que je ne vais pas m'arrêter de faire de la musique. Enfin, bon, bref, là, je suis parti pour 3 albums d'avance, quoi, en gros.
1: Eh bien, en tout cas, on suivra tout ça parce que c'est toujours un plaisir de retrouver Prohomme dans Chansomania autour du micro et en chanson. Pour se quitter, Philippe Prohomme, j'aimerais bien, alors si tu en as l'envie bien sûr, mais j'aimerais que tu nous partages une chanson coup de cœur. Si tu as une chanson que tu écoutes depuis très longtemps, ou si tu as une chanson que tu fredonnais il y a 30 minutes, on l'écoute.
2: Moi, il y a un groupe, j'ai fait beaucoup de coaching scénique, je suis tombé amoureux d'un groupe qui s'appelle Catastrophe, qui est vraiment un collectif assez incroyable, qu'il faut voir en concert. Je vous invite vraiment à vous intéresser au concert de Catastrophe parce qu'ils développent. Enfin, ils défendent quelque chose qui est très proche du fond que j'ai, de l'instant présent, etc. Il y a une dimension spirituelle dans ce qu'ils font que je trouve géniale. Ils sont d'une générosité absolue. Ce sont des bosseurs incroyables. Et ils viennent de sortir une chanson qui s'appelle Jour de chance. C'est peut-être pas ma préférée de l'album, de tout ce qu'ils font, mais en tout cas, qui est la dernière qu'ils ont sortie. Et j'invite plus, à travers cette chanson qui s'appelle Jour de chance de Catastrophe, je vous invite à vous intéresser à ce qu'ils font et surtout aller les voir sur scène. Vous allez ressortir vraiment, on parlait tout à l'heure de l'importance, tu vois, de la musique, pas thérapeutique, mais tu vois, qui fait du bien. Ce sont des gens qui font du bien à vos cellules, quoi. C'est vraiment quelque chose de très intense pour moi. moi, c'est vraiment en 16 ans d'expérience, c'est l'une des premières fois où je me suis dit, tiens, tu auras eu la chance de travailler avec eux. Voilà, d'habitude, tout le monde dit, on a eu la chance de bosser avec Prohomme, ce qui est assez gratifiant. Mais là, pour le coup, je me suis dit, putain, là, je bosse avec des gens qui m'apportent quelque chose. C'est des bosseurs incroyables. Ça danse, ça chante, les compos sont dingues, le propos est dingue, ils sont généreux. Voilà, donc catastrophe, jour de chance.

0: catastrophe, jour de chance que l'on vient d'écouter. C'était le partage de Philippe Prohomme qui était avec nous. Et je rappelle que le tout nouvel album Brille est disponible et puis qu'il y aura des actus à suivre, à venir. On suit tout ça sur les réseaux sociaux et sur la page YouTube de Prohomme. Merci Prohomme.
1: Merci Chansomania, merci Sébastien encore pour ta fidélité, c'est top. Merci à tous. 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

Et oui, parfois on va faire un tour dans la chanson, pas in French, dans Chansonmania. My Lady d'Urbanville, Cat Stevens, en 1970. Cette chanson, eh bien, on va pouvoir l'écouter dans une autre version par Dalida. Dalida l'interprète aussi en 1970, mais ce que je te propose, c'est la version extraite de l'album Le Rêve Oriental, quatrième album totalement réorchestré de Dalida, et il est sorti en 1998.

Ah, je suis à la bourre, enfin à la bourre, pas tant que ça, mais faut se dépêcher quand même si on veut avoir le temps d'écouter la chanson vinyle. Et pendant que je dis ça, je perds du temps. Bref, c'est la fin de l'émission. On se retrouve la semaine prochaine, même endroit, même heure, sur ta radio préférée. D'ici là, les podcasts sur toutes les plateformes de podcasts et les infos avec aussi les podcasts sur sebdil.fr, sebdihl.fr. Bon, bah voilà, on se retrouve la semaine prochaine. D'ici là, surtout, surtout, tu n'oublies pas de vivre en musique. On se quitte en chanson vinyle avec aujourd'hui les satellites riches et célèbres.

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